Jérémie, chapitre 41. Au septième mois, Ismaël, fils de Nethania, fils d'Élicama, de la race royale, vint avec des grands du roi et 10 hommes auprès de Guédalia, fils d'Akikam, à Mitzpah. Là, ils mangèrent ensemble à Mitzpah. Alors Ismaël, fils de Nethania, se leva avec les 10 hommes dont il était accompagné, et ils frappèrent avec l'épée Guédalia, fils d'Akikam, fils de Shaphan. Il fit ainsi mourir celui que le roi de Babylone avait établi gouverneur du pays. Ismaël tua encore tous les Juifs qui étaient auprès de Guédalia à Mitzpah et les Chaldéens qui se trouvaient là, les gens de guerre. Le second jour après l'assassinat de Guédalia, tandis que personne n'en savait rien, il arriva de Sichem, de Silo et de Samarie 80 hommes qui avaient la barbe rasée et les vêtements déchirés et qui s'étaient fait des incisions. Ils portaient des offrandes et de l'encens pour les présenter à la maison de l'Éternel. Ismaël, fils de Nethania, sortit de Mitzpah au-devant d'eux. Il marchait en pleurant. Lorsqu'il les rencontra, il leur dit « Venez vers Guédalia, fils d'Akikam ». Et quand ils furent au milieu de la ville, Ismaël, fils de Nethania, les égorgea et les jeta dans la citerne avec l'aide des gens qui l'accompagnaient. Mais il se trouva parmi eux 10 hommes qui dirent à Ismaël, « Ne nous fais pas mourir, car nous avons des provisions cachées dans les champs, du froment, de l'orge, de l'huile et du miel. » Alors il les épargna et ne les fit pas mourir avec leurs frères. La citerne dans laquelle Ismaël jeta tous les cadavres des hommes qu'il tua près de Guédalia est celle qu'avait construite le roi Asa lorsqu'il craignait Baesca, roi d'Israël. C'est cette citerne qu'Ismaël, fils de Nethania, remplit de cadavres. Ismaël fit prisonnier tous ceux qui restaient à Mitzpah, les filles du roi et tous ceux du peuple qui y demeuraient, et que Nebuzaradan, chef des gardes, avait confié à Guédalia, fils d'Akikam. Ismaël, fils de Nethania, les emmena captifs et partit pour passer chez les Ammonites. Yochanan, fils de Caréac, et tous les chefs des troupes qui étaient avec lui, furent informés de tout le mal qu'avait fait Ismaël, fils de Nethania. Ils prirent tous les hommes et se mirent en marche pour attaquer Ismaël, fils de Nethania. Ils le trouvèrent près des grandes eaux de Gabaon. Quand tout le peuple qui était avec Ismaël vit Yochanan, fils de Caréac, et tous les chefs des troupes avec lui, il en eut de la joie. Et tout le peuple qu'Ismaël avait emmené de Mitzpah,

arrêtèrent à l'hôtellerie de Kimham, près de Bethléem, pour se retirer ensuite en Égypte, loin des Chaldéens, dont ils avaient peur, parce qu'Ismaël, fils de Nétania, avait tué Guédalia, fils d'Akikam, que le roi de Babylone avait établi gouverneur du pays. Jérémie, chapitre 42. Tous les chefs des troupes, Yochanan, fils de Caréac, Yézania, fils d'Osée, et tout le peuple, depuis le plus petit jusqu'au plus grand, s'avancèrent et dirent à Jérémie le prophète, « Que nos supplications soient favorablement reçues devant toi. Intercède en notre faveur auprès de l'Éternel, ton Dieu, en faveur de tous ceux qui restent, car nous étions beaucoup, et nous restons en petit nombre, comme tes yeux le voient. Et que l'Éternel, ton Dieu, nous montre le chemin que nous devons suivre et ce que nous avons à faire. » Jérémie le prophète leur dit, « J'entends, voici, je vais prier l'Éternel votre Dieu selon votre demande, et je vous ferai connaître, sans rien vous cacher, tout ce que l'Éternel vous répondra. » Et ils dirent à Jérémie, « Que l'Éternel soit contre nous un témoin véritable et fidèle, si nous ne faisons pas tout ce que l'Éternel, ton Dieu, te chargera de nous dire. Que ce soit du bien ou du mal, nous obéirons à la voix de l'Éternel notre Dieu vers qui nous t'envoyons, afin que nous soyons heureux si nous obéissons à la voix de l'Éternel notre Dieu. » 10 jours après, la parole de l'Éternel fut adressée à Jérémie. Et Jérémie appela Yochanan, fils de Caréac, tous les chefs des troupes qui étaient avec lui et tout le peuple, depuis le plus petit jusqu'au plus grand. Il leur dit, « Ainsi parle l'Éternel, le Dieu d'Israël, vers qui vous m'avez envoyé, pour que je lui présente vos supplications. Si vous restez dans ce pays, je vous y établirai, je ne vous détruirai pas, je vous planterai, je ne vous arracherai pas, car je me repens du mal que je vous ai fait. Ne craignez pas le roi de Babylone dont vous avez peur, ne le craignez pas, dit l'Éternel, car je suis avec vous pour vous sauver et vous délivrer de sa main. Je lui inspirerai de la compassion pour vous, et il aura pitié de vous, et il vous laissera demeurer dans votre pays. » Mais si vous n'obéissez pas à la voix de l'Éternel votre Dieu, et si vous dites, « Nous ne resterons pas dans ce pays, nous irons au pays d'Égypte, où nous ne verrons point de guerre, où nous n'entendrons pas le son de la trompette, où nous ne manquerons pas de pain, et c'est là que nous habiterons, alors écoutez la parole de l'Éternel, reste de Juda. » Ainsi parle l'Éternel des armées, le Dieu d'Israël. Si vous tournez le visage pour aller en Égypte, si vous y allez demeurer, l'épée que vous redoutez vous atteindra là au pays d'Égypte. La famine que vous craignez s'attachera à vous là en Égypte et vous y mourrez. Tous ceux qui tourneront le visage pour aller en Égypte afin d'y demeurer mourront par l'épée, par la famine ou par la peste. Et nul n'échappera, ne fuira devant les malheurs que je ferai venir sur eux. Car ainsi parle l'Éternel des armées, le Dieu d'Israël. De même que ma colère et ma fureur se sont répandues sur les habitants de Jérusalem, de même ma fureur se répandra sur vous si vous allez en Égypte. Vous serez un sujet d'exécration, d'épouvante, de malédiction et d'opprobre, et vous ne verrez plus ce lieu. Reste de Juda, l'Éternel vous dit, n'allez pas en Égypte. Sachez que je vous le défends aujourd'hui. Vous vous trompez vous-même, car vous m'avez envoyé vers l'Éternel, votre Dieu, en disant, « Intercède en notre faveur auprès de l'Éternel, notre Dieu. Fais-nous connaître tout ce que l'Éternel, notre Dieu, dira, et nous le ferons. Je vous l'ai déclaré aujourd'hui, mais vous n'écoutez pas la voix de l'Éternel, votre Dieu, ni tout ce qu'il m'a chargé de vous dire. » Sachez maintenant que vous mourrez par l'épée, par la famine ou par la peste, dans le lieu où vous voulez aller pour y demeurer. Jérémie, chapitre 43. Lorsque Jérémie eut achevé de dire à tout le peuple toutes les paroles de l'Éternel leur Dieu, toutes ces paroles que l'Éternel leur Dieu l'avait chargé de leur dire, Azaria, fils d'Osée, Yochanan, fils de Caréac, et tous les hommes orgueilleux dirent à Jérémie, « Tu dis un mensonge, l'Éternel, notre Dieu, ne t'a point chargé de nous dire, n'allez pas en Égypte pour y demeurer. Mais c'est Baruch, fils de Nérija, qui t'excite contre nous, afin de nous livrer entre les mains des Chaldéens pour qu'ils nous fassent mourir ou nous emmènent captifs à Babylone. Yochanan, fils de Caréac, tous les chefs des troupes et tout le peuple n'obéirent point à la voix de l'Éternel qui leur ordonnait de rester dans le pays de Juda. Et Yochanan, fils de Caréac, et tous les chefs des troupes prirent tous les restes de Juda,
qui, après avoir été dispersés parmi toutes les nations, étaient revenus pour habiter le pays de Juda, les hommes, les femmes, les enfants, les filles du roi,

pays d'Égypte. Annoncez-le en Égypte, publiez-le à Migdol, publiez-le à Nof et à Tachpanès. Dites, lève-toi, prépare-toi, car l'épée dévore autour de toi. Pourquoi tes vaillants hommes sont-ils emportés? Ils ne tiennent pas ferme, car l'Éternel les renverse. Il en fait chanceler un grand nombre, ils tombent l'un sur l'autre et ils disent « Allons, retournons vers notre peuple dans notre pays natal, loin du glaive destructeur. » Là, on s'écrie « Pharaon, roi d'Égypte, ce n'est qu'un bruit, il a laissé passer le moment. »« Je suis vivant, dit le roi, dont l'Éternel des armées est le nom, comme le Tabor parmi les montagnes, comme le Carmel qui s'avance dans la mer, il viendra. » Fais ton bagage pour la captivité, habitante, fille de l'Égypte, car Nof deviendra un désert, elle sera ravagée, elle n'aura plus d'habitants. L'Égypte est une très belle génisse. Le destructeur vient du septentrion, il arrive. Ses mercenaires aussi, au milieu d'elle comme des veaux engraissés, et eux aussi, ils tournent le dos, ils fuient tous sans résister, car le jour de leur malheur fond sur eux le temps de leur châtiment. Sa voix se fait entendre comme celle du serpent, car ils s'avancent avec une armée, ils marchent contre elle avec des haches, pareilles à des bûcherons. Ils abattent sa forêt, dit l'Éternel, bien qu'elle soit impénétrable, car ils sont plus nombreux que les sauterelles. On ne pourrait les compter. La fille de l'Égypte est confuse, elle est livrée entre les mains du peuple du septentrion. L'Éternel des armées, le Dieu d'Israël, dit, « Voici, je vais châtier Amon de No, Pharaon, l'Égypte, ses dieux et ses rois, Pharaon et ceux qui se confient en lui. Je les livrerai entre les mains de ceux qui en veulent à leur vie, entre les mains de Nebuchadnezzar, roi de Babylone, et entre les mains de ses serviteurs. Et après cela, l'Égypte sera habitée comme au jour d'autrefois, dit l'Éternel. Et toi, mon serviteur Jacob, ne crains pas. Ne t'effraie pas, Israël, car je te délivrerai de la terre lointaine, je délivrerai ta postérité du pays où elle est captive. Jacob reviendra, il jouira du repos et de la tranquillité, et il n'y aura personne pour le troubler. Toi, mon serviteur Jacob, ne crains pas, dit l'Éternel, car je suis avec toi. J'anéantirai toutes les nations parmi lesquelles je t'ai dispersé, mais toi, je ne t'anéantirai pas. Je te châtirai avec équité, je ne puis pas te laisser impuni. Jérémie, chapitre 47. La parole de l'Éternel qui fut adressée à Jérémie le prophète sur les Philistins avant que Pharaon frappât Gaza. Ainsi parle l'Éternel. Voici, des eaux s'élèvent du septentrion, elles sont comme un torrent qui déborde. Elles inondent le pays de ce qu'il contient, les villes et leurs habitants. Les hommes poussent des cris, tous les habitants du pays se lamentent. À cause du retentissement des sabots de ses puissants chevaux, du bruit de ses chars et du fracas des roues. Les pères ne se tournent pas vers leurs enfants, tant les mains sont affaiblies, parce que le jour arrive où seront détruits tous les Philistins, exterminés tous ceux qui servaient encore d'auxiliaires à Tyr et à Sidon. Car l'Éternel va détruire les Philistins, les restes de l'île de Caphtor. Gaza est devenue chauve. Ascalon est dans le silence, le reste de leur plaine aussi. Jusque à quand te feras-tu des incisions? Ah, épée de l'Éternel, quand te reposeras-tu? Rentre dans ton fourreau, arrête et sois tranquille. Comment te reposerais-tu? L'Éternel lui donne ses ordres, c'est contre Ascalon et la côte de la mer qu'il la dirige. Jérémie, chapitre 48, sur Moab. Ainsi parle l'Éternel des armées, le Dieu d'Israël. Malheur à Nebo, car elle est ravagée. Kirjathaïm est confuse et elle est prise. Misgab est confuse et elle est brisée. Elle n'est plus la gloire de Moab. À Hesbon, on médite sa perte. Allons, exterminons-le du milieu des nations. Toi aussi, Madmen, tu seras détruite. L'épée marche derrière toi. Des cris partent de Coronaïm. C'est un ravage, c'est une grande détresse. Moab est brisé. Les petits font entendre leurs cris, car on répand des pleurs à la montée de Lukit, et des cris de détresse retentissent à la descente de Coronaïm. Fuyez, sauvez votre vie, et soyez comme un misérable dans le désert, car parce que tu t'es confié dans tes œuvres et dans tes trésors, toi aussi tu seras pris, et Kémok s'en ira en captivité avec ses prêtres et avec ses chefs.
Le dévastateur

entrera dans chaque ville et aucune ville n'échappera. La vallée périra et la plaine sera détruite. Comme l'Éternel l'a dit, donnez des ailes à Moab et qu'il parte au vol. Ces villes seront réduites en désert et n'auront plus d'habitants. Maudit soit celui qui fait avec négligence l'œuvre de l'Éternel. Maudit soit celui qui éloigne son épée du carnage. La ruine de Moab est près d'arriver, son malheur vient en grande hâte. Lamentez-vous sur lui, vous tous qui l'environnez, vous tous qui connaissez son nom. Dites, comment ce sceptre puissant a-t-il été brisé, ce bâton majestueux? Descends du séjour de la gloire, assieds-toi sur la terre desséchée, habitante, fille de Dibon, car le dévastateur de Moab monte contre toi, il détruit tes forteresses. Tiens-toi sur le chemin et regarde, habitante d'Aroer, interroge le fuyard, leur échappé, demande, qu'est-il arrivé? Moab est confus car il est brisé. Poussez des gémissements et des cris, publiez sur l'Arnon que Moab est ravagé. Le châtiment est venu sur le pays de la plaine, sur Olon, sur Jahatz, sur Mephat, sur Dibon, sur Nebo, sur Beth-Diblataïm, sur Kijataïm, sur Beth-Gamul, sur Beth-Méon, sur Kerijol, sur Botsra, sur toutes les villes du pays de Moab, éloignées et proches. La force de Moab est abattue et son bras est brisé, dit l'Éternel. C'est pourquoi je gémis sur Moab, je gémis sur tout Moab. On soupire pour les gens de Kirérès. Vigne de Sibma, je pleure sur toi, plus que sur Jaézer. Tes rameaux allaient au-delà de la mer, ils s'étendaient jusqu'à la mer de Jaézer. Le dévastateur s'est jeté sur ta récolte et sur ta vendange. La joie et l'allégresse ont disparu des campagnes et du pays de Moab. J'ai fait tarir le vin dans les cuves, on ne foule plus gaiement au pressoir. Il y a des cris de guerre et non des cris de joie. Les cris de Hesbon retentissent jusqu'à Eléalé, ils font entendre leur voix jusqu'à Yahatz, depuis Tsoar jusqu'à Coranaïm, jusqu'à Eglat, chez Lidjia, car les eaux de Nimrim sont aussi ravagées. Je veux en finir dans Moab, dit l'Éternel, avec celui qui monte sur les hauts lieux et qui offre de l'encens à son Dieu. Aussi mon cœur gémit comme une flûte sur Moab, mon cœur gémit comme une flûte sur les gens de Kirérès, parce que tous les biens qu'ils ont amassés sont perdus, toutes les têtes sont rasées, toutes les barbes sont coupées, sur toutes les mains il y a des incisions et sur les reins des sacs. Sur tous les toits de Moab et dans ses places, ce ne sont que lamentations parce que j'ai brisé Moab comme un vase qui n'a pas de prix, dit l'Éternel. Comme il est brisé, poussez des gémissements, car Moab tourne honteusement le dos. Moab devient un objet de raillerie et d'effroi pour tous ceux qui l'environnent. Malheur à toi, Moab, le peuple de Kémok est perdu, car tes fils sont emmenés captifs et tes filles captives. Mais je ramènerai les captifs de Moab dans la suite des temps, dit l'Éternel. Tel est le jugement sur Moab. Jérémie, chapitre 49, sur les enfants d'Ammon. Ainsi parle l'Éternel. Israël n'a-t-il point de fils, n'a-t-il point d'héritier? Pourquoi Malcolm possède-t-il Gad et son peuple habite-t-il ses villes? C'est pourquoi, voici les jours viennent, dit l'Éternel, où je ferai retentir le cri de guerre contre Rabat des enfants d'Ammon. Elle deviendra un monceau de ruines et les villes de son ressort seront consumées par le feu. Alors Israël chassera ceux qu'il avait chassés, dit l'Éternel. Pousse des gémissements, Hesbon, car Haï est ravagé. Poussez des cris, filles de Rabba, revêtez-vous de sacs. Lamentez-vous et courez çà et là le long des murailles. Car Malcolm s'en va en captivité avec ses prêtres et avec ses chefs. Pourquoi te glorifies-tu de tes vallées? Ta vallée se fond, fille rebelle, qui te confiait dans tes trésors. Qui viendra contre moi? Voici, je fais venir sur toi la terreur, dit le Seigneur, l'Éternel des armées. Elle viendra de tous tes alentours. Chacun de vous sera chassé devant soi, et nul ne ralliera les fuyards. Mais après cela, je ramènerai les captifs des enfants d'Ammon, dit l'Éternel. Sur Édom. Ainsi parle l'Éternel des armées. N'y a-t-il plus de sagesse dans Théman? La prudence a-t-elle disparu chez les hommes intelligents? Leur sagesse s'est-elle évanouie?
Fuyez, tournez le dos, retirez-vous dans les cavernes, habitants de Dédan, car je fais venir le malheur sur Ésaü, le temps de son châtiment. Si des vendangeurs viennent chez toi, ne laissent-ils rien à grappiller? Si des voleurs viennent de nuit, ils ne dévastent que ce qu'ils peuvent? Mais moi, je dépouillerai Ésaü, je découvrirai ses retraites. Il ne pourra se cacher. Ses enfants, ses frères, ses voisins périront, et il ne sera plus. Laisse tes orphelins, je les ferai vivre, et que tes veuves se confient en moi. Car ainsi parle l'Éternel, voici, ceux qui ne devaient pas boire la coupe, la boiront. Et toi, tu resterais impuni? Tu ne resteras pas impuni, tu la boiras. Car je le jure par moi-même, dit l'Éternel, Botsra sera un objet de désolation, d'opprobre, de dévastation et de malédiction, et toutes ces villes deviendront des ruines éternelles. J'ai appris de l'Éternel une nouvelle, et un messager a été envoyé parmi les nations. Assemblez-vous et marchez contre elles, levez-vous pour la guerre. Car voici, je te rendrai petit parmi les nations, méprisé parmi les hommes. Ta présomption, l'orgueil de ton cœur t'a égaré, toi qui habites le creux des rochers et qui occupes le sommet des collines. Quand tu placerais ton nid aussi haut que celui de l'aigle, je t'en précipiterai, dit l'Éternel. Édom sera un objet de désolation. C'est pourquoi écoutez la résolution que l'Éternel a prise contre Édom et les desseins qu'il a conçus contre les habitants de Théman. Certainement, on les traînera comme de faibles brebis, certainement on ravagera leur demeure. Au bruit de leur chute, la terre tremble, leur cri se fait entendre jusqu'à la mer Rouge. Voici, comme l'aigle, il s'avance, il vole, il étend ses ailes sur Botsra, et le cœur des héros d'Édom est en ce moment, en ce jour, comme le cœur d'une femme en travail. Sur Damas, Hamat et Arpad sont confuses, car elles ont appris une mauvaise nouvelle, elles tremblent. C'est une mer en tourmente qui ne peut se calmer. Damas est défaillante, elle se tourne pour fuir, et l'effroi s'empare d'elle. L'angoisse et les douleurs la saisissent comme une femme en travail. Ah, il n'est pas abandonné la ville glorieuse, la ville qui fait ma joie. C'est pourquoi ces jeunes gens tomberont dans les rues, et tous ces hommes de guerre périront en ce jour, dit l'Éternel des armées. Je mettrai le feu au mur de Damas, et il dévorera les palais de Ben-Hadad. Sur Kédar et les royaumes de Hatsor que bâtit Nebuchadnezzar, roi de Babylone, ainsi parle l'Éternel. Levez-vous, montez contre Kédar et détruisez les fils de l'Orient. On prendra leurs tentes et leurs troupeaux, on enlèvera leurs pavillons, tous leurs bagages et leurs chameaux, et l'on jettera de toutes parts contre eux des cris d'épouvante. Fuyez, fuyez de toutes vos forces, cherchez à l'écart une demeure, habitant de Hatsor, dit l'Éternel, car Nebuchadnezzar, roi de Babylone, a pris une résolution contre vous, il a conçu un projet contre vous. Levez-vous, montez contre une nation tranquille, en sécurité dans sa demeure, dit l'Éternel, elle n'a ni porte ni barre, elle habite solitaire. Leurs chameaux seront au pillage, et la multitude de leurs troupeaux sera une proie. Je les disperserai à tous les vents, ceux qui se rasent les coins de la barbe, et je ferai venir leur ruine de tous les côtés, dit l'Éternel. Hatsor sera le repère des chacals, un désert pour toujours. Personne n'y habitera, aucun homme n'y séjournera. La parole de l'Éternel qui fut adressée à Jérémie le prophète sur Élam au commencement du règne de Sédécias, roi de Juda, en ces mots. Ainsi parle l'Éternel des armées. Voici, je vais briser l'arc d'Élam, sa principale force. Je ferai venir sur Élam quatre vents des quatre extrémités du ciel. Je les disperserai par tous ces vents, et il n'y aura pas une nation où n'arrivent des fugitifs d'Élam. Je ferai trembler les habitants d'Élam devant leurs ennemis et devant ceux qui en veulent à leur vie. J'amènerai sur eux des malheurs. Mon ardente colère, dit l'Éternel, et je les poursuivrai par l'épée, jusqu'à ce que je les ai anéantis. Je placerai mon trône dans Élam, et j'en détruirai le roi et les chefs, dit l'Éternel. Mais dans la suite des temps, je ramènerai les captifs d'Élam, dit l'Éternel. Jérémie, chapitre 50. La parole que l'Éternel prononça sur Babylone, sur le pays des Chaldéens, par Jérémie le prophète.
Annoncez-le parmi les nations, publiez-le, élevez une bannière, publiez-le, ne cachez rien. Dites, Babylone est prise, Bel est confondue, Merodac est brisée, ses idoles sont confondues, ses idoles sont brisées, car une nation monte contre elle du septentrion, elle réduira son pays en désert, il n'y aura plus d'habitants. Hommes et bêtes fuient, s'en vont. En ces jours, en ce temps-là, dit l'Éternel, les enfants d'Israël et les enfants de Juda reviendront ensemble. Ils marcheront en pleurant et ils chercheront l'Éternel, leur Dieu. Ils s'informeront du chemin de Sion, ils tourneront vers elle leur regard. Venez, attachez-vous à l'Éternel par une alliance éternelle qui ne soit jamais oubliée. Mon peuple était un troupeau de brebis perdues. Leurs bergers les égaraient et les faisaient errer par les montagnes. Elles allaient des montagnes sur les collines, oubliant leurs bercails. Tous ceux qui les trouvaient les dévoraient et leurs ennemis disaient « Nous ne sommes point coupables puisqu'ils ont péché contre l'Éternel, la demeure de la justice, contre l'Éternel l'espérance de leur père ». Fuyez de Babylone, sortez du pays des Chaldéens, et soyez comme des boucs à la tête du troupeau, car voici, je vais susciter et faire monter contre Babylone une multitude de grandes nations du pays du septentrion. Elles se rangeront en bataille contre elles et s'en empareront. Leurs flèches sont comme un habile guerrier qui ne revient pas à vide, et la Chaldée sera livrée au pillage. Tous ceux qui la pilleront seront rassasiés, dit l'Éternel. Oui, soyez dans la joie, dans l'allégresse, vous qui avez pillé mon héritage. Oui, bondissez comme une génisse dans l'herbe, hennissez comme des chevaux fougueux. Votre mère est couverte de confusion, celle qui vous a enfanté rougit de honte. Voici, elle est la dernière des nations, c'est un désert, une terre sèche et aride. À cause de la colère de l'Éternel, elle ne sera plus habitée, elle ne sera plus qu'une solitude. Tous ceux qui passeront auprès de Babylone seront dans l'étonnement et siffleront sur toutes ses plaies. Rangez-vous en bataille autour de Babylone, vous tous, archers. Tirez contre elle, n'épargnez pas les flèches, car elle a péché contre l'Éternel. Poussez de tous côtés contre elle un cri de guerre. Elle tend les mains, ses fondements s'écroulent, ses murs sont renversés, car c'est la vengeance de l'Éternel. Vengez-vous sur elle, faites-lui comme elle a fait. Exterminez de Babylone celui qui sème et celui qui manie la faucille au temps de la moisson. Devant le glaive destructeur, que chacun se tourne vers son peuple, que chacun fuit vers son pays. Israël est une brebis égarée que les lions ont chassée. Le roi d'Assyrie l'a dévoré le premier, et ce dernier lui a brisé les os, Nebuchadnezzar, roi de Babylone. C'est pourquoi, ainsi parle l'Éternel des armées, le Dieu d'Israël. Voici, je châtierai le roi de Babylone et son pays comme j'ai châtié le roi d'Assyrie. Je ramènerai Israël dans sa demeure. Il aura ses pâturages du Carmel et du Bazan, et son âme se rassasira sur la montagne d'Éphraïm et dans Galaad. En ces jours-là, en ce temps-là, dit l'Éternel, on cherchera l'iniquité d'Israël et elle n'existera plus, le péché de Juda et il ne se trouvera plus, car je pardonnerai au reste que j'aurai laissé. Monte contre le pays doublement rebelle, contre ses habitants, et châtie-les. Poursuis, massacre, extermine-les, dit l'Éternel, exécute entièrement mes ordres. Des cris de guerre retentissent dans le pays et de désastres est grand. Et quoi, il est rompu, brisé, le marteau de toute la terre, Babylone est détruite au milieu des nations. Je t'ai tendu un piège et tu as été prise, Babylone, à l'improviste. Tu as été atteinte, saisie, parce que tu as lutté contre l'Éternel. Voici, j'en veux à toi, orgueilleuse, dit le Seigneur, l'Éternel des armées, car ton jour est arrivé, le temps de ton châtiment. L'orgueilleuse chancellera et tombera, et personne ne la relèvera. Je mettrai le feu à ses villes, et il en dévorera tous les alentours. Ainsi parle l'Éternel des armées. Les enfants d'Israël et les enfants de Juda sont ensemble opprimés. Tous ceux qui les ont emmenés captifs les retiennent et refusent de les relâcher. Mais leur vengeur est puissant, lui dont l'Éternel des armées est le nom. Il défendra leur cause, afin de donner le repos au pays et de faire trembler les habitants de Babylone.
L'épée contre les Chaldéens, dit l'Éternel, contre les habitants de Babylone, ses chefs et ses sages. L'épée contre les prophètes de mensonges, qu'ils soient comme des insensés. L'épée contre ces vaillants hommes, qu'ils soient consternés. L'épée contre ces chevaux et ces chars, contre les gens de toute espèce qui sont au milieu d'elles, qu'ils deviennent semblables à des femmes. L'épée contre ses trésors, qu'ils soient pillés, la sécheresse contre ses eaux, qu'elles tarissent, car c'est un pays d'idoles, ils sont fous de leurs idoles. C'est pourquoi les animaux du désert s'y établiront avec les chacals, et les autruches y feront leur demeure. Elle ne sera plus jamais habitée, elle ne sera plus jamais peuplée. Comme Sodome et Gomorre et les villes voisines que Dieu détruisit, dit l'Éternel, elle ne sera plus habitée, elle ne sera le séjour d'aucun homme. Voici, un peuple vient du septentrion, une grande nation et des rois puissants se lèvent des extrémités de la terre. Ils portent l'arc et le javelot, ils sont cruels, sans miséricorde. Leur voix mugit comme la mer. Ils sont montés sur des chevaux, prêts à combattre comme un seul homme contre toi, fille de Babylone. Le roi de Babylone apprend la nouvelle et ses mains s'affaiblissent, l'angoisse le saisit, comme la douleur d'une femme qui accouche. Voici, tel qu'un lion, il monte des rives orgueilleuses du Jourdain contre la demeure forte. Soudain, je les en chasserai et j'établirai sur elles celui que j'ai choisi. Car qui est semblable à moi? Qui me donnera des ordres? Et quel est le chef qui me résistera? C'est pourquoi, écoutez la résolution que l'Éternel a prise contre Babylone et les desseins qu'il a conçus contre le pays des Chaldéens. Certainement, on les traînera comme de faibles brebis, certainement on ravagera leur demeure. Au bruit de la prise de Babylone, la terre tremble, et un cri se fait entendre parmi les nations. Jérémie, chapitre 51. Ainsi parle l'Éternel. Voici, je fais lever contre Babylone et contre les habitants de la Chaldée un vent destructeur. J'envoie contre Babylone des vanneurs qui la vanneront, qui videront son pays. Ils fondront de toutes parts sur elle, au jour du malheur, qu'on tende l'arc contre celui qui tend son arc, contre celui qui est fier dans sa cuirasse. N'épargnez pas ces jeunes hommes, exterminez toute son armée, qu'ils tombent blessés à mort dans le pays des Chaldéens, percés de coups dans les rues de Babylone, car Israël et Juda ne sont point abandonnés de leur Dieu, de l'Éternel des armées, et le pays des Chaldéens est rempli de crimes contre le Saint d'Israël. Fuyez de Babylone et que chacun sauve sa vie de peur que vous ne périssiez dans sa ruine. Abandonnons-la et allons chacun dans notre pays, car son châtiment atteint jusqu'aux cieux et s'élève jusqu'aux nues. L'Éternel manifeste la justice de notre cause. Venez et racontons dans Sion l'œuvre de l'Éternel notre Dieu. Élevez une bannière contre les murs de Babylone, fortifiez les postes, placez des gardes, dressez des embuscades, car l'Éternel a pris une résolution et il exécute ce qu'il a prononcé contre les habitants de Babylone. Toi qui habites près des grandes eaux et qui as d'immenses trésors, ta fin est venue, ta cupidité est à son terme. L'Éternel des armées l'a juré par lui-même. Oui, je te remplirai d'hommes comme de sauterelles et ils pousseront contre toi des cris de guerre. Il a créé la terre par sa puissance, il a fondé le monde par sa sagesse, il a étendu les cieux par son intelligence. À sa voix, les eaux mugissent dans les cieux. Il fait monter les nuages des extrémités de la terre, il produit les éclairs et la pluie, il tire le vent de ses trésors. Tout homme devient stupide par sa science, tout orfèvre est honteux de son image taillée, car ses idoles ne sont que mensonges, il n'y a point en elles de souffle, elles sont une chose de néant, une œuvre de tromperie, elles périront quand viendra le châtiment. Celui qui est la part de Jacob n'est pas comme elle, car c'est lui qui a tout formé, et Israël est la tribu de son héritage, l'Éternel des armées, son nom. Tu as été pour moi un marteau, un instrument de guerre, j'ai brisé par toi des nations, par toi j'ai détruit des royaumes, par toi j'ai brisé le cheval et son cavalier, par toi j'ai brisé le char et celui qui était dessus. Par toi j'ai brisé l'homme et la femme, par toi j'ai brisé le vieillard et l'enfant, par toi j'ai brisé le jeune homme et la jeune fille, par toi j'ai brisé le berger et son troupeau, par toi j'ai brisé le laboureur et ses bœufs, par toi j'ai brisé les gouverneurs et les chefs. Je rendrai à Babylone et à tous les habitants de la Chaldée tout le mal qu'ils ont fait à Sion sous vos yeux, dit l'Éternel. Voici,
J'en veux à toi, montagne de destruction, dit l'Éternel, à toi qui détruisais toute la terre. J'étendrai ma main sur toi, je te roulerai du haut des rochers, et je ferai de toi une montagne embrasée. On ne tirera de toi ni pierres angulaires, ni pierres pour fondement. Car tu seras à jamais une ruine, dit l'Éternel. Élevez une bannière dans le pays, sonnez de la trompette parmi les nations. Préparez les nations contre elles, appelez contre elles les royaumes d'Ararat, de Mini et d'Askenaz. Car ainsi parle l'Éternel des armées, le Dieu d'Israël. La fille de Babylone est comme une aire dans le temps où on la foule. Encore un instant et le moment de la moisson sera venu pour elle. Nebuchadnezzar, roi de Babylone, m'a dévoré, m'a détruite, il a fait de moi un vase vide. Tel qu'un dragon, il m'a englouti, il a rempli son ventre de ce que j'avais de précieux, il m'a chassé. Que la violence envers moi et ma chair déchirée retombe sur Babylone, dit l'habitante de Sion. Que mon sang retombe sur les habitants de la Chaldée, dit Jérusalem. C'est pourquoi ainsi parle l'Éternel. Voici, je défendrai ta cause, je te vengerai, je mettrai à sec la mer de Babylone et je ferai tarir sa source. Babylone sera un monceau de ruines, un repaire de chacals, un objet de désolation et de moquerie. Il n'y aura plus d'habitants, ils rugiront ensemble comme des lions, ils pousseront des cris comme des lionceaux. Quand ils seront échauffés, je les ferai boire et je les enivrerai pour qu'ils se livrent à la gaieté, puis s'endorment d'un sommeil éternel et ne se réveillent plus, dit l'Éternel. Je les ferai descendre comme des agneaux à la tuerie, comme des béliers et des boucs. Et quoi, chez chaque éprise? Celle dont la gloire remplissait toute la terre est conquise, et quoi, Babylone est détruite au milieu des nations? La mer est montée sur Babylone, Babylone a été couverte par la multitude de ses flots. Ses villes sont ravagées, la terre est aride et déserte. C'est un pays où personne n'habite, où ne passe aucun homme. Je châtirai Bel à Babylone, j'arracherai de sa bouche ce qu'il a englouti, et les nations n'afflueront plus vers lui. La muraille même de Babylone est tombée. Sortez du milieu d'elle, mon peuple, et que chacun sauve sa vie en échappant à la colère ardente de l'Éternel. Que votre cœur ne se trouble point et ne vous effrayez pas des bruits qui se répandront dans le pays, car cette année surviendra un bruit et l'année suivante un autre bruit. La violence régnera dans le pays et un dominateur s'élèvera contre un autre dominateur. C'est pourquoi voici les jours viennent où je châtirai les idoles de Babylone, et tout son pays sera couvert de honte. Tous ses morts tomberont au milieu d'elle. Sur Babylone retentiront les cris de joie des cieux et de la terre et de tout ce qu'il renferme. Car du septentrion, les dévastateurs fondront sur elle, dit l'Éternel. Babylone aussi tombera aux morts d'Israël, comme elle a fait tomber les morts de tout le pays. Vous qui avez échappé au glaive, partez, ne tardez pas. De la terre lointaine, pensez à l'Éternel et que Jérusalem soit présente à vos cœurs. Nous étions confus quand nous entendions l'insulte, la honte couvrait nos visages quand des étrangers sont venus dans le sanctuaire de la maison de l'Éternel. C'est pourquoi, voici, les jours viennent, dit l'Éternel, où je châtirai ses idoles, et dans tout son pays, les blessés gémiront. Quand Babylone s'élèverait jusqu'aux cieux, quand elle rendrait inaccessibles ses hautes forteresses, j'enverrai contre elle les dévastateurs, dit l'Éternel. Des cris s'échappent de Babylone et le désastre est grand dans le pays des Chaldéens, car l'Éternel ravage Babylone. Il en fait cesser les cris retentissants, les flots des dévastateurs mugissent comme de grandes eaux dont le bruit tumultueux se fait entendre. Oui, le dévastateur fond sur elle, sur Babylone. Les guerriers de Babylone sont pris, leurs arcs sont brisés, car l'Éternel est un Dieu qui rend à chacun selon ses œuvres, qui paie à chacun son salaire. J'enivrerai ses princes et ses sages, ses gouverneurs, ses chefs et ses guerriers. Ils s'endormiront d'un sommeil éternel et ne se réveilleront plus, dit le roi dont l'Éternel des armées est le nom. Ainsi parle l'Éternel des armées. Les larges murailles de Babylone seront renversées, ses hautes portes seront brûlées par le feu. Ainsi les peuples auront travaillé en vain, les nations se seront fatiguées pour le feu. Ordre donné par Jérémie le prophète à Seraïa, fils de Nérija, fils de Mashteja, lorsqu'il se rendit à Babylone avec Sédécias, roi de Juda, la quatrième année du règne de Sédécias. Or,
Seraïa était premier chambellan. Jérémie écrivit dans un livre tous les malheurs qui devaient arriver à Babylone, toutes ces paroles qui sont écrites sur Babylone. Jérémie dit à Seraïa, « Lorsque tu seras arrivé à Babylone, tu auras soin de lire toutes ces paroles et tu diras, « Éternel, c'est toi qui as déclaré que ce lieu serait détruit et qu'il ne serait plus habité, ni par les hommes ni par les bêtes, mais qu'il deviendrait un désert pour toujours. » Et quand tu auras achevé la lecture de ce livre, tu y attacheras une pierre et tu le jetteras dans l'Euphrate, et tu diras, « Ainsi Babylone sera submergée, elle ne se relèvera pas des malheurs que j'amènerai sur elle, ils tomberont épuisés. » Jérémie, chapitre 52. Sédécias avait 21 ans lorsqu'il devint roi, et il régna 11 ans à Jérusalem. Sa mère s'appelait Hamutal, fille de Jérémie de Libna. Il fit ce qui est mal aux yeux de l'Éternel, entièrement comme avait fait Joachim. Et cela arriva à cause de la colère de l'Éternel contre Jérusalem et contre Juda, qu'il voulait rejeter de devant sa face. Et Sédécias se révolta contre le roi de Babylone. La 9e année du règne de Sédécias, le 10e jour du 10e mois, Nébuchadnezzar, roi de Babylone, vint avec toute son armée contre Jérusalem. Ils campèrent devant elle et élevèrent des retranchements tout autour. La ville fut assiégée jusqu'à la 11e année du roi Sédécias. Le 9e jour du 4e mois, la famine était forte dans la ville et il n'y avait pas de pain pour le peuple du pays. Alors la brèche fut faite à la ville, et tous les gens de guerre s'enfuirent et sortirent de la ville pendant la nuit par le chemin de la porte entre les deux murs près du jardin du roi, tandis que les Chaldéens environnaient la ville. Les fuyards prirent le chemin de la plaine, mais l'armée des Chaldéens poursuivit le roi, et ils atteignirent Sédécias dans les plaines de Jéricho, et toute son armée se dispersa loin de lui. Ils saisirent le roi et le firent monter vers le roi de Babylone, à Ribla, dans le pays de Hamath. Et il prononça contre lui une sentence. Le roi de Babylone fit égorger les fils de Sédécias en sa présence. Il fit aussi égorger tous les chefs de Juda à Ribla. Puis il fit crever les yeux à Sédécias et le fit lier avec des chaînes d'airain. Le roi de Babylone l'emmena à Babylone et il le tint en prison jusqu'au jour de sa mort. Le 10e jour du 5e mois, c'était la 19e année du règne de Nébuchadnezzar, roi de Babylone, Nébuzaradan, chef des gardes au service du roi de Babylone, vint à Jérusalem. Il brûla la maison de l'Éternel, la maison du roi et toutes les maisons de Jérusalem. Il livra au feu toutes les maisons de quelque importance. Toute l'armée des Chaldéens qui était avec le chef des gardes démolit toutes les murailles formant l'enceinte de Jérusalem. Nébuzaradan, chef des gardes, emmena captif une partie des plus pauvres du peuple, ceux du peuple qui étaient demeurés dans la ville, ceux qui s'étaient rendus au roi de Babylone et le reste de la multitude. Cependant, Nébuzaradan, chef des gardes, laissa comme vignerons et comme laboureurs quelques-uns des plus pauvres du pays. Les Chaldéens brisèrent les colonnes d'airain qui étaient dans la maison de l'Éternel, les bases, la mer d'airain qui était dans la maison de l'Éternel, et ils en emportèrent tous les reins à Babylone. Ils prirent les cendriers, les pelles, les couteaux, les coupes, les tasses et tous les ustensiles d'airain avec lesquels on faisait le service. Le chef des gardes prit encore les bassins, les brasiers, les coupes, les cendriers, les chandeliers, les tasses et les calices, ce qui était d'or et ce qui était d'argent. Les deux colonnes, la mer et les 12 bœufs d'airain qui servaient de base et que le roi Salomon avait fait pour la maison de l'Éternel, tous ces ustensiles d'airain avaient un poids inconnu. La hauteur de l'une des colonnes était de 18 coudées et un cordon de 12 coudées l'entourait. Elle était creuse et son épaisseur avait 4 doigts. Il y avait au-dessus un chapiteau d'airain et la hauteur d'un chapiteau était de 5 coudées. Autour du chapiteau, il y avait un treillis et des grenades, le tout d'airain. Il en était de même pour la seconde colonne avec des grenades. Il y avait 96 grenades de chaque côté et toutes les grenades autour du treillis étaient au nombre de 100.
Le chef des gardes prit Seraïa, le souverain sacrificateur Sophonie, le second sacrificateur et les trois gardiens du seuil. Et dans la ville, il prit un eunuque qui avait sous son commandement les gens de guerre, 7 hommes qui faisaient partie des conseillers du roi et qui furent trouvés dans la ville, le secrétaire du chef de l'armée qui était chargé d'enrôler le peuple du pays et 60 hommes du peuple du pays qui se trouvèrent dans la ville. Nébuzaradan, chef des gardes, les prit, les conduisit vers le roi de Babylone, à Ribla. Le roi de Babylone les frappa et les fit mourir à Ribla, dans le pays de Hamath. Ainsi Juda fut emmené captif loin de son pays. Voici le peuple que Nébuchadnezzar emmena en captivité. La 7e année, 3023 juifs. La 18e année de Nabuchadnezzar, il emmena de Jérusalem 832 personnes. La 23e année de Nabuchadnezzar, Nébuzaradan, chef des gardes, emmena 745 juifs, en tout 4600 personnes. La 37e année de la captivité de Joachim, roi de Juda, le 25e jour du 12e mois, Évil-Mérodac, roi de Babylone, dans la première année de son règne, releva la tête de Joachim, roi de Juda, et le fit sortir de prison. Il lui parla avec bonté, et il mit son trône au-dessus du trône des rois qui étaient avec lui à Babylone. Il lui fit changer ses vêtements de prison, et Joachim mangea toujours à sa table tout le temps de sa vie. Le roi de Babylone pourvut constamment à son entretien journalier, jusqu'au jour de sa mort, tout le temps de sa vie.

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Il va venir sur la terre pour y aller encore pour te bailler la vie. Et nous connaît que l'auteur de la mort, lui, c'est Satan, il fait tout ça dans le pouvoir pour empêcher que la vie germe dans nous-mêmes. 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Même si vous êtes fatigué, découragé, nous connaissons que c'est une bouffée de bénédiction, une bouffée de joie que nous portons à chaque matin au travers les ondes de Radio Emmanuel, que le Saint-Esprit articule de cette manière. Donc, ou même qu'on habitue prendre nous à chaque matin, qu'on habitue suivre, ça, le Saint-Esprit a porté bas au matin, nous faut qu'on ait que nous voter bas ou, nous menions la vie. Et c'est la vie en abondance. 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Elle parle ensemble avec lui. 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Parce que bon Dieu t'a quitté, monsieur, il est dans l'ignorance, il va faire en rien pour lui-même. 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

déposer le pied, bon Dieu, parce que la Bible dit à l'Éternel, la terre et ce qu'elle renferme, le monde de ceux qui l'habitent. Il y a plusieurs bagailles, on est capable de prendre ensemble avec vous. 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Mais puisque Isaac pas qu'à mourir, puisque Isaac son homme, si Isaac t'a mourir, ça veut dire que c'est pour Israélite tout seulement t'a mourir. Mais Isaac fait c'est Jésus-Christ qui vient pour le mourir. 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
en Chaldée pour aller jusqu'au pays Canaan, il vint s'établir jusqu'à Charan et ils y habitèrent. Les jours de Terra furent de 200 ans et Terra mourut à Charan. 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
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Parce que bon Dieu t'a déjà parlé déjà. 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C'est ça pour apprendre à connaître. Comment on peut comprendre la question de la malédiction générationnelle. Qui est difficile pour comprendre là? 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Mais la Bible fait comprendre que, dans verset 14, il dit, et maintenant, ton règne ne durera point. L'Éternel s'est choisi un homme selon son cœur, et l'Éternel l'a destiné à être le chef de son peuple, parce que tu n'as pas observé ce que l'Éternel t'avait commandé. C'est la désobéissance de Saül qui l'a enlevé son royaume. Donc, c'est clair, la désobéissance de Saül. C'est ça, Samuel dit là, parce qu'on peut attendre. Dans le verset 14, il dit, maintenant, ton règne ne durera point. Ça veut dire que, immédiatement que Samuel a parlé là, son décision divine, même si tu es Saül, tu es sous pouvoir, mais il n'y a pas de royauté. Il est fini. Vous comprenez, ça que fait, en pile fois, on a fonctionné, mais sans onction. Bon Dieu retiré col longtemps. Bon Dieu déplacé longtemps. Mais puisque c'est ton position, c'est ton titre, la position, le titre reste, mais la fonctionnalité n'existe plus. Et voilà pourquoi, il dit que ça que maintenant, ton règne ne durera pas. Ça veut dire que c'est pas demain, c'est après demain. Bon Dieu met ton fin à règne la cunia. Il dit, l'Éternel s'est choisi un homme selon son cœur. Regardez aussi le verbe choisir. Il va dire l'Éternel choisira. Le verbe choisir ici et au futur. Il va dire l'Éternel choisira. Il dit l'Éternel s'est choisi. Bon Dieu choisit déjà. Bon Dieu choisit déjà. Maintenant, royaume où on disparaît, ça veut dire que même lorsqu'on va fonctionner, demain si Dieu veut, tout le monde a pour roi. Couronne sous tête. 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
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Il dit, le roi d'Amrag, cananéen, qui habitait le midi, a pris qu'Israël venait par le chemin d'Atarim. Il combattit Israël et emmena des prisonniers. Alors, Israël fit un vœu à l'Éternel et dit, si tu livres ce peuple entre mes mains, je dévouerai ces villes par interdit. L'Éternel entendit la voix d'Israël et livra les Cananéens entre les mains. On les devoit par interdit et leur ville et l'on mis et non nomma ce lieu et nomma ce lieu Onma. OK? Le peuple vint à Moïse. 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Il partit de la montagne de Hor par le chemin de la mer Rouge pour entrer le pays d'Édom. Le peuple s'impatienta en route et parla contre Dieu et contre Moïse. Bon, pas besoin de pile ensemble avec vous. Déjà, où est-ce que ça va le passer là? Et parla contre Dieu et contre Moïse. Pourquoi nous avez-vous fait monter hors d'Égypte pour que nous mourions dans le désert? Car il n'y a point de pain, il n'y a point d'eau, et notre âme est dégoûtée de cette misérable nourriture. Alors l'Éternel envoya contre le peuple des serpents brûlants. Ils mordirent le peuple et ils moururent beaucoup de gens en Israël. Le peuple vint à Moïse et dit, nous avons péché, car nous avons parlé contre l'Éternel et contre toi. Prie l'Éternel afin qu'il éloigne de nous ces péchés, ces serpents. Moïse pria pour le peuple. L'Éternel dit à Moïse, fais-toi un serpent brûlant et place-le sur une perche. Quiconque aura été mordu et le regardera conservera la vie. Moïse fit un serpent de reins, le plaça sur une perche. Et quiconque avait été mordu par un serpent et regarda le serpent de rein, conserva la vie. 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Ouais, d'Arad, il vini, alors, il dit, alors, Israël fit un vœu à l'Éternel. Si tu se livres ce peuple demain, je devrais se vivre par l'Éternel. L'Éternel entendit la voix d'Israël et livra. On les devoit pas interdit, eux et leur ville, eux, l'on nomma ce lieu Orma. 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
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Mais, n'a aimé que je dis, tête baissée, il levé. Regardez le ciel là. Ok? Et c'est fait même genre avec le psalmiste du psaume 121. Je lève mes yeux vers les montagnes, d'où me viendra le secours. Il va dire, je baisse mes yeux. Il dit, je lève mes yeux. Parce que mon capitaine, qu'on marche tête baissée. Pour vous faire connaître qu'on va vivre dans la honte. 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
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Dans l'Ancien Testament, t'as qu'il y a des hommes qui étaient saisis par l'Esprit. Pas qu'il y a aucun homme qui était rempli du Saint-Esprit dans l'Ancien Testament. 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Et ça fait parler dans l'Ancien Testament, pas qu'il y a aucun monde qui ait un pouvoir pour te chasser démons, parce que un démon sont l'esprit qui est lié. Donc ça prend un monde qui est animé par la toute puissance de l'Esprit Saint, qui est plus fort passer l'esprit du diable là, pour le mettre le diable là dehors. Donc, et ça faut parler que Jean-Baptiste, qui pral inaugurer la venue du royaume, la Bible fait comprendre que depuis un saint moment, il est déjà rempli du Saint-Esprit. Et malgré dans Luc 1er 35 encore, nous parlons de Marie, qui pral rempli du Saint-Esprit, parce qu'il dit le Saint-Esprit surviendra sur toi. Et la puissance du Très-Haut te couvrira de son ombre.
malgré plus devant encore dans Luc 1er verset 41 il va le faire connait que Élisabeth aussi pral remplir du Saint-Esprit et puis plus tard dans le verset 67 il fait connait que le père de Jean-Baptiste Zacharie pral remplir du Saint-Esprit. 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Ça permet que nous rentrons dans l'autre dimension spéciale avec mon Dieu pour nous capables connaître que nous on est en confrontation directe. 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C'est parce que au gon bagaille en dedans qui gagne en pile importance, au gon bagaille en dedans qui pour permettre qu'on combatte à tous les points de vue. C'est le Saint-Esprit de Dieu qui en dedans. Donc Jean-Baptiste depuis dans 20 moments, la Bible dit comme ça que c'est pas un monde qui impose la main, c'est pas un monde qui te prie pour lui. Mais c'est bon Dieu qui te bat le caractéristique ça depuis dans votre moment. En quelque sorte, Jean-Baptiste, c'est la première personne dans la Bible qui fait pont entre le Nouveau et l'Ancien Testament qui remplit du Saint-Esprit. La première personne qui remplit du Saint-Esprit, Jean-Baptiste. Donc c'est pour m'exprimer que l'inaugurer la nouvelle naissance. Parce que dans Jean chapitre 3, le verset 6, Jésus-Christ parle de deux naissances. La naissance du Saint-Esprit qui est la nouvelle naissance et la naissance charnelle et la naissance physique qui c'est une naissance normale qui existait. Donc c'est pour qu'on prouve au matin. Hein. C'est pas n'importe qui moun Jean-Baptiste la teye. Jésus-Christ sa propre bouche parle, il déclare ça. Il dit pas qu'il y a un monde qui sorti dans le ventre maman que nous avons comparé avec Jean-Baptiste. Mais qui s'est arrivé? Jean-Baptiste est arrière-plan quand même. Et il y a une bagaille pour réaliser que je trouve un peu l'importance. Parce que je suis allé que le père de Jean-Baptiste est rempli de Saint-Esprit, c'est dans Luc 1er 67. C'est que monsieur a offert sacrifice dans le lieu saint, mais il n'a pas rempli de Saint-Esprit. Il n'a pas qu'un privilège ça. 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

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Il dit le sang vous servira de signe sur les maisons où vous serez. Je verrai le sang et je passerai par-dessus vous. Il n'y aura point de plaie qui vous détruise quand je frapperai le pays d'Égypte. Donc ça veut dire que matin, mais ça bon Dieu dit que ça que le sang vous servira de signe sur les maisons où vous serez. Ça nous rappelle dans Exode chapitre 12, c'est le chapitre qui parlait de la sortie des Israélites en Égypte. 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Parce que Goshen, tu fais partie de l'Égypte aussi. 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Donc, ça, bon Dieu fait, bon Dieu connaît que Israël, dans le territoire égyptien, ou encore, si il pas mis un système de protection sous lui-même, premier né, il va mourir parce que les anges l'ont passé, il a signé pour le territoire. Il est assigné pour le territoire. Donc, bon Dieu protège. C'est ça que fait Jésus-Christ, dans Jean 17, qui ça le dit, il dit que ça que, pour préserver dans le monde là, mais pour pas enlever dans le monde là. 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
1: Ok, c'est par rapport, premièrement, je remercie le Seigneur pour le grand travail qu'il t'a confié. Vraiment, ce matin, j'attendais une réponse de la part de Dieu. Puis à travers l'émission de ce matin, vraiment, Dieu m'a répondu concernant ce que je lui demandais. Alors, en mon créole, on prie vraiment le Seigneur pour Radio capable d'aller de victoire en victoire et de progrès en progrès parce que j'ai été vraiment bénie par rapport à la parole, puis par rapport à ce que tu disais aussi, par la consécration. La dimension, c'est par rapport à la consécration qu'on peut atteindre vraiment la dimension. Puis Dieu m'a appelé vraiment pour la consécration, mais j'ai un problème, c'est des fois je peux le matin, je peux commencer à prier, à passer un temps de consécration, mais après vraiment la distraction peut apparaître devant moi. Par rapport à la distraction, moi c'est le téléphone. Des fois pour rien, je suis là puis. Je sais pas, point rien, je suis là, tandis que vraiment, je sais que Dieu m'a appelé vraiment pour rester plus de temps en prière. Mais mon problème, c'est la distraction. Alors, c'est ça, j'ai appelé ce matin pour vous féliciter vraiment pour le grand travail que vous faites auprès de la communauté chrétienne haïtienne. Bonjour.
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1: 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Je ne sais pas ce que vous faites pour moi, tout ça, ou pas moi. Même les gens qui connaissent plus grosse dose de drogue, ils ont qui calme, morphine, comme elle est là. Ils ont un dernier niveau, le docteur a dit que le dernier niveau, il n'y a pas qu'à faire rien pour moi. 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
2: 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Donc, c'est ça. Merci un peu. Merci beaucoup, Seigneur, qui par son esprit, a révélé à son serviteur la situation de ses enfants, afin qu'on puisse prier, puis qu'il puisse intercéder pour nous et qu'on puisse prier aussi. Donc, que le Seigneur vous bénisse pour cette
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1 Samuel chapitre 16, à partir du verset 1er. L'Éternel dit à Samuel, « Quand cesseras-tu de pleurer sur Saül? Je l'ai rejeté afin qu'il ne règne plus sur Israël. Remplis ta corne d'huile et va, je t'enverrai chez Isaïe, le Bethléemite, car j'ai vu parmi ses fils celui que je désire pouvoir. » Samuel dit, « Comment irai-je? Saül l'apprendra et il me tuera. » L'Éternel dit, « Tu emmèneras avec toi une gémisse et tu diras, « Je viens pour offrir un sacrifice à l'Éternel. » Tu inviteras Isaïe au sacrifice. Je te ferai connaître ce que tu dois faire et tu rendras pour moi celui que je te dirai. » Samuel fit ce que l'Éternel avait dit et il alla à Bethléem. Les anciens de la ville accoururent, effrayés au-devant de lui et dirent, « Ton arrivée annonce-t-elle quelque chose d'heureux ?» Il répondit, « Oui, je viens pour offrir un sacrifice à l'Éternel. Sanctifiez-vous et venez avec moi au sacrifice. » Il fit aussi sanctifier Isaïe et ses fils et il les invita au sacrifice. Lorsqu'ils entrèrent, il se dit, en voyant Eliab, « Certainement, l'oint de l'Éternel est ici, devant lui. » Et l'Éternel dit à Samuel, « Ne prends point garde à son apparence, à la hauteur de sa taille, car je l'ai rejeté. L'Éternel ne considère pas ce que l'homme considère. L'homme regarde à ce qui frappe les yeux, mais l'Éternel regarde au cœur. » Isaïe appela Abinadab et les fit passer devant Samuel. Et Samuel dit, « L'Éternel n'a non plus choisi celui-ci. » Isaïe fit passer Shama, et Samuel dit, « L'Éternel n'a non plus choisi celui-ci. » Isaïe fit passer ses 7 fils devant Samuel, et Samuel dit à Isaïe, « L'Éternel n'a choisi aucun d'eux. » Puis Samuel dit à Isaïe, « Sont cela tes fils ?» Et il répondit, « Il reste encore le plus jeune, mais il fait paître les brebis. » Alors Samuel dit à Isaïe, « Envoie le chercher, car nous ne nous placerons pas avant qu'il ne soit venu ici. » Isaïe l'envoya chercher. Or, il était blanc, avec de beaux yeux et une belle figure. L'Éternel dit à Samuel, « Lève-toi, oins-le, car c'est lui. » Samuel prit la corne d'huile et l'oignit au milieu de ses frères. L'Esprit de l'Éternel saisit David à partir de ce jour et dans la suite, Samuel se leva et s'en alla à Rama. Vraiment, c'est un cap coutume, quelle que soit façon que cap coutume matin. Moi, salue dans le nom de Jésus-Christ. Moi, je vous bienvenue à l'émission commandée matin. Moi, salue de manière plus particulière, Maison de prière Radio Emmanuel. Merci parce que vous choisissez pour ensemble avec nous matin. Pour nous bailler, bon Dieu, gloire, pour nous célébrer, bon Dieu, et pour nous témoigner la puissance de Dieu. Moi, salue tout le monde. Moi, dis-nous, bienvenue. Que le Saint-Esprit, que toute puissance ce matin, qui permettre que le moment ça qui n'a pas passé, c'est un moment spécial qui a une répercussion sur la vie personnelle. Nous. Comme d'habitude, m'a fait un petit temps de méditation et puis après ça, nous la prière. Mais pendant ta méditation, à chaque fois que je me sens bon Dieu, conduis-moi pour me dire quelque chose, m'a dit. Si ça m'a dit pour me la prière, m'a la prière. Si ça m'a dit pour me proclamer, m'a proclamé. Parce que je m'a voulu pour m'assujettir à une règle bien spécifique. Tandis que c'est l'esprit de foi, il fait des choses hors normes. Frère Maxime, ça m'a fait comprendre aujourd'hui. Hein? Ma faut comprendre que des fois c'est nous-mêmes qui bloquons nouvelle étape dans le bon Dieu. Parce que des fois nous trop sentimental dans relation nous avec les autres, ça vient permettre que des fois bon Dieu pas joindre une opportunité pour agir pour nous.
L'Éternel dit à Samuel, quand cesseras-tu de pleurer sur Saül? Depuis le Samuel, tu viens prononcer à la destruction du royaume de Saül. Ok? Lorsque Saül te désobéit, mon Dieu. Samuel a une certitude que Saül sous pouvoir, mais ce n'est pas lui qui a prégné. Parce que c'est Samuel, la propre bouche pâle, qui déclarait que l'Éternel déchirait le royaume qui est en bas Saül. Mais Samuel, à cause que M. Saül était le premier roi qu'il était là, qu'il lui soutenait, il y a un certain penchant pour Saül. Et puis Samuel, peut-être que après la prophétie, il continue à crier, à gémir, à gémir. Mais Samuel a oublié que si toutefois que la royauté de Saül t'est sauvée, son ministère prophétique te finit aussi. Et de une ou l'autre, ce soit que parole prophétique Samuel prononcée, le rivière à l'accomplissement, et ministère prophétique continue, ou du moins Saül continue à être roi, et le ministère prophétique Samuel casé. Parce que dans l'Ancien Testament, c'est même Jean Kounia. De vous prononcer un bagage qui peut arriver, ou suspendre le prophète. C'est à ce niveau que Samuel décidait, même au détriment de lui-même, il a remis Saül qui était comme moi. Et maxime dans le Seigneur, que des fois, bon Dieu voulait aller dans une étape, dans une nouvelle étape, mais sentiments, émotions qu'on bloquait, empêchaient que ou avancer avec mon Dieu. Alors, m'espère, matin, après l'émission, ça, ou même qui émotionnellement t'es bloqué dans la relation avec mon Dieu, ou a choisi mon Dieu au lieu de choisir les hommes. Ou a choisi mon Dieu au lieu qu'on choisit un environnement, des amis, des familles qui sont ensemble avec vous. Ainsi qu'on accède dans le Seigneur, lorsque le temps arrive, et ça que l'amour, bon Dieu. Et ça que compassion, bon Dieu comprend les hommes. Si bon Dieu pas de comprendre les hommes, ou pas si moi-même avant d'apprendre l'évangile encore. Bon Dieu connaît que c'est normal que pour Samuel, qui a eu un certain attachement avec Saül. Mais toute l'heure que Samuel a la prière, toute l'heure que Samuel a gémi, pleuré, peut-être jeûné pour Saül, bon Dieu pas dit rien. Parce que la décision de Dieu est déjà prise. Ah, et ça est beaucoup plus important. C'est que Samuel, pas n'importe qui. C'est un grand prophète. Et Samuel marquait l'histoire du peuple d'Israël. Parce que c'est lui-même qui est prophète, qui chevauchait entre la royauté et puis le système des juges. Et malgré ça, bon Dieu reconnaît dans Samuel. Il y a un certain niveau de faiblesse d'attachement. Mais ça va vendre pour mon Dieu jeter Samuel pour autant. Parce qu'il y a une forme d'austérité qu'il gagne. Nous plus bon Dieu, parce que bon Dieu. Il y a une forme d'austérité qu'il gagne. On dirait que nous plus sévères, parce que bon Dieu. Et on connaît, quelle que soit la sévérité, bon Dieu gagne, la notion de la compassion. Il y a une pile importance dans Dieu, bon Dieu. Parce que bon Dieu connaît qu'il a composé avec des hommes. Bon Dieu va aussi compatissant avec les anges. Parce que bon Dieu connaît qu'il a composé avec des hommes qui composent de la chair et du sang et qui ont une volonté personnelle. Donc si bon Dieu connaît qu'il a composé avec des hommes qui composent avec la chair et du sang, bon Dieu connaît que la notion de la compassion n'est pas qu'à quitter le dernier en relation avec les hommes. Et ça fait, bon Dieu pas choisi des super hommes. Bon Dieu choisit des hommes et des femmes qui ont le cœur à la repentance. David prend le bail exemple. Il a le cœur. Et c'est problème Saül, ça. Parce que Saül, c'est un homme qui est devenu arrogant. C'est ça le problème du pouvoir. À un certain niveau, un homme était très gentil, très humble. Mais le bon Dieu commence à traverser. Dans un niveau qui est beaucoup plus avancé ensemble avec les divins arrogants. Arrogant, ça,
c'est lui qui prend le précipiter parce que arrogance là lui dû à cause que bon Dieu fait quelque chose pour lui. Ainsi comme examen le Seigneur, il a bon Dieu dit, il dit Samuel, m'a pas occupé. Même sous la prière, même sous jeûner, même sous pleurer, requête ça m'a prendre la main. Parce que décision me prend déjà. Et ça fait sentir aussi. Et bien toutes les fois, bon Dieu, tout de tourner sous décision. Ou quand matin là, à la prière, ou à jeûner, ou à intercéder, ou à dire bon Dieu, mais même bon Dieu, ou à plus loin passer. 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Et c'est pour une des raisons pour qu'on fait qu'on est matin. C'est pas toute intercession qui fait bon Dieu changer d'avis. Intercession qui fait bon Dieu changer d'avis, hein? C'est parce que la situation, ça, il était dans la volonté bon Dieu pour t'exécuter, mais c'est pas un bagage qui est déjà tranché. Et c'est pour une des raisons. Là, après la prière, il faut que ça crée une sensibilité spirituelle pour qu'on connaisse ça, bon Dieu, déjà prend une décision totale. Avec ça, bon Dieu, décision n'est pas absolue. Avec ça, bon Dieu, décision, bon Dieu, absolue. Ainsi, vous m'accepte le Seigneur, l'Éternel qui s'en fait là, je viens de Samuel. Il dit, Daniel, quand c'est ce qu'a-t-il de pleurer sur Saül? Il dit, je l'ai rejeté afin qu'il ne gagne plus sur Israël. Avait dit, même sous Saül, sous pouvoir, Saül n'a pas dit que j'ai vrai. Saül Kembe, en attendant que David ait gagné certaines maturités pour qu'il devienne roi d'Israël. Parce que là, il y a eu de David était seulement un teenager, un adolescent. Samuel. Saül Likembe en attendant que David gagne une certaine maturité pour diriger le pays. Ainsi, vous m'acceptez le Seigneur, bon Dieu, pas baille Samuel aucune opportunité pour qu'il discute ensemble avec lui. Il dit, monsieur, je rejette Saül déjà. Il va régner sur Saül. Ça veut dire, vous m'acceptez le Seigneur, il y a un peu de monde. Et l'imposition que vous avez, mais il n'y a pas. Il n'y a pas de Dieu encore. Ça veut dire que Saül a les sous-trônes. Et pendant le sous-trônes, il y a la guerre, il y a la guerre. Pendant le sous-trônes, il a dirigé, il a commandé, mais sans bon Dieu. Il y a un maximum dans le Seigneur. Et ça pour apprendre qu'on est des onctions. Il y a un grand monde, ça fait longtemps sur vous libre. Ça fait longtemps pas de Dieu encore. Mais il a toujours prêché, il béni. Parce que le fait de bénir les autres, par sa prédication, c'est la volonté de Dieu. Parce qu'il y a un monde qui vient, qui prend le suicide d'être lui. Et bien, si c'est un message ça qui peut permettre qu'il vienne réconfort, ben, c'est pas l'homme qui compte, c'est le message. Et c'est Jésus-Christ même qui dit comme ça que, il dit à peuple là, comme ça que, fais ça pharisien ou dis-nous. Je suis dans la chair de Moïse. Ok? Fais ça pharisien ou dis-nous, mais pas fais ça pharisien ou fais. Et ça pour apprendre à comprendre. Jésus qui dit, fais ça, pharisien, ou dit, parce que ça, pharisien, ou dit, elle saute la parole, bon Dieu. Et parole, bon Dieu, quelle que soit la façon qu'il prononce, elle était parole, bon Dieu. Si bon Dieu qui a permis que un bourrique qui parle, et que bourrique ça qui parle, parole qui saute dans la bouche de Dieu, et bien on l'homme. Et Jésus qui veut plus loin encore, il dit même, oh, je vais parler. Ça veut dire qu'il y a une action que la nature a faite. C'est son façon bon Dieu exprimer. Son façon bon Dieu exprimer. Ou bien les 10 plaies d'Égypte. La majorité de ces plaies, c'est l'expression de la nature. Vous êtes capable de dire son seul plaie qui n'est pas l'expression de la nature, c'est le dixième, la dixième plaie. C'est les expressions de la nature. Et c'est ça qui permet que je dis. Si l'homme était attentif, il a réussi à reconnaître que nous sommes à la fin des temps. Parce qu'il y a des guerres, il y a des bruits de guerre, il y a des famines sur la terre,
Il y a des tremblements de terre, il y a des catastrophes naturelles qui te rapprochent. Même l'homme de petit, même les cyclones, c'est pas qui te passé. Chaque 20 ans, si il y a un grand cyclone passé. Bon, c'est un bagage qui est exceptionnel. Mais qu'on y a à chaque année, il y a 2-3 cyclones qui passent. Et la situation après aller en empirant. Ça veut dire, ou même là, qui a écouté qui je dis, qui prend plaisir de manger, de mettre des belles rates, conduire des belles machines, faire ceci, faire cela, sans penser que le temps de la fin a arrivé, ou a couru vers un danger qui ne peut pas exprimer. Pendant qu'on a fait tout le bagage, on apprend qu'on est un homme qui mérite de sauver aussi. Apprend qu'on est que le temps de la fin est arrivé. Prends soin d'un homme aussi. Pendant prends soin corps physique, prends soin du point de vue social, prends soin d'un homme aussi. Ainsi, ma bien-aimée dans le Seigneur, bon Dieu, pas bail Samuel le choix. Pour la réfléchir, pour l'intercéder. Et puis, vous parlez, bon Dieu, dit à Samuel, remplis ta conduite. Samuel, mais, non, j'ai bon Dieu parler, c'est parce que, bon Dieu, pas bail Samuel alternative. Et non seulement bon Dieu pas bailler Samuel alternative, et puis bon Dieu dit Samuel qui ça pour le faire de manière directe. Parce que habituellement c'est pas avec conduite que Samuel t'es là que c'était David, t'es là que c'était Saül. Parce que les côtés bon Dieu pas l'ensemble avec vous faire. Tout ça que pour faire, même si les hommes impliqués là-dedans, bon Dieu assure que dans ça les hommes impliqués là, c'est instruction personnelle. Parce que Samuel parle loin de David, mais il n'a pas qu'on dessine David. Il n'a pas qu'on équipe plan bon Dieu placé dans la vie de David. Et ça fait qu'il y a des hommes et des femmes dans la vie. Ils sont là pour un petit moment. Ils ont bon verre de l'eau, mais ils n'ont pas qu'on est plus tard sur la rivière. Et ça fait, lorsqu'on a décidé pour faire des choses pour le monde, dans le moment qu'on a fait l'affaire de tout cœur, bon Dieu lui-même a décidé de faire le reste à sa façon personnelle. Et mes frères et sœurs, le Seigneur, bon Dieu dit Samuel Kosaki, remplis ta conduite d'huile. Parce que dans le cas de Saül, c'était un fiol d'huile, une petite bouteille. Mais bon Dieu dit Samuel, remplis ta conduite d'huile. Ça veut dire, remplis jusqu'au cou. Parce que si vous comparez une conduite d'huile avec une bouteille fiol, il y a une comparaison. Au cas là, il y a n'importe 100, 200 bouteilles fiol. Dans un conduit. Mais il s'est bon Dieu demandé. Parce que des fois, nous, on a dit, oh, c'est trop extravagant, c'est trop. Non. J'en ai dit qu'on fait l'autre fois, c'est comme ça pour nous faire. Ou pas contre qui soit, dit. Et vous pensez que c'est trop extravagant? Oh, c'est comme ça, un tel qu'on fait, un peu, petit crasse. Ben, le temps a changé. L'Éternel des armées, il y a une autre possibilité qu'il veut faire, je dis à lui-même. Et ça fait que des façons que, ouais, bon Dieu a utilisé, puis regardez sous ça les autres qu'on a fait. C'est une autre étape, c'est un autre niveau. Bon Dieu va dans l'autre dimension. Pas bloquer, bon Dieu, dans la décision. Mais ça, comment tient? Bon Dieu dit au monde comme ça que, façon que le relou, là, le pari de l'eau pour capable comparer avec les autres. 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Et là, il dit pas qu'il y a une bouteille fiole encore, c'est un corps d'huile. Parce que David peut recevoir une onction qui dépasse mes yeux. Parce que David, c'est lui-même qui peut. Vous comprenez? Jésus-Christ est héritier du trône de David qu'il y est. Et dans Jean chapitre 3, verset 34, il dit Jésus-Christ recevra une onction sans mes yeux. Il avait dit, là, il y a l'huile de David. Et si vous acceptez le Seigneur, et bon Dieu dit à Samuel, va. Je t'enverrai chez Isaïe. Le Bethléemite, car j'ai vu parmi ses fils, celui que je désire pour. 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David pas habité qu'à Isaïe, sinon on est acteur, non. David dit dans le psaume 27, dans le verset 10, il dit, mon père et ma mère m'abandonnent. Et il dit, mais l'Éternel me recueillera. Mais s'il dit, mon père et ma mère m'abandonnent, mais l'Éternel me recueillera, c'est que au moins bon Dieu qu'on peut l'habiter. Ça veut dire que Isaïe,
Isaïe dit qu'il y a une certaine méchanceté qu'il fait à l'endroit de David. Bon Dieu voulait rappeler à Isaïe, même sous mettre David d'ailleurs, mais c'est style petit tout qu'il y a. Il y a un peu le monde qui a argumenté que David, c'est le fils, n'était pas le fils légitime d'Isaïe, dans le sens qu'ils sont petits d'ailleurs. Il y a toutes petites sont dans votre que sortir. Ah, c'est. Bon Dieu dit, parce que David dit, je suis né dans le péché, ma mère m'a conçu. Je suis né dans l'iniquité et ma mère m'a conçu dans le péché. Pas dit, pas mettre parole dans la bouche, David. David pas dit que c'est, il pas petit, maman, papa, Isaïe. Ainsi, on accepte le Seigneur. 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Mais l'Éternel voulait faire Isaïe connaît. 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Pas ça, tu veux déranger, ni pas chercher à entrer aussi. 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Après ça, c'est où ils ont cherché. 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Il suffit que bon Dieu le fasse. 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La prière pour lui, applaudir, encourager. Parce que vous ne savez pas ce que bon Dieu a fait pour plus tard. Et là où on encourage, on applaudit. Là, et parce que bon Dieu veut le faire pour nous. C'est l'attitude d'un vrai chrétien. C'est l'attitude d'une personne qui a servi bon Dieu. Et pas parce que on attend le bon Dieu fait pour venir applaudir aussi, non. Il y a un vrai chrétien, il y a un monde qui a marché avec Jésus. Les gens ont servi, ont servi qui a fait progrès, on encourage, on supporte, sans que on pas attendre rien de retour dans elle. Ainsi, mon accent, le Seigneur. Bon Dieu dit, monsieur, remplis ta conduite, le va. Je t'enverrai chez Isaïe. Et je m'en vais dans le désert pour aller chez David. Et il y a une bagaille pour apprendre qu'on est aussi, non seulement. 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Mais Isaïe, c'est une autorité spirituelle. Bon Dieu va surpasser l'autorité Isaïe pour aller mettre David comme moi.

Bon Dieu, c'est bon Dieu, respect, il respecte l'autorité établie. Donc, il faut que c'est Isaïe qui prenne David. 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Pour qu'il la prière avec David. 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Un tel cas fort du tort, et puis c'est lui, bon Dieu, utilisé pour vider d'eau. Parce que c'est lui-même qui a apporté une solution à la situation qu'on traverse. Et ça fait, quel que soit ça, on fait, ou même Bigo fait. Bigo, jamais rendre réciprocité dans la vie. Jamais. Puisque tel qui fait ça, m'a fait ça aussi. 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Parce que c'est le diable à rentrer dans lui-même. 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Qui est-ce qui va le devenir? Samuel dit, qu'est-ce qui va le devenir? Parce que le ministère prophétique de Samuel est en danger. On y a laissé Samuel arriver sur place. Parmi les fils d'Isaïe, c'est pour choisir. Et ce n'est pas n'importe qui choix, comme c'est le roi d'Israël. Depuis au final, la guerre, lui, il l'a soutenu. On va attendre sur décision, non? 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Depuis parce que l'huile l'a consacré, frère. 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Et il y a des bagailles qui consacrent, mais bon Dieu, pas consacré deux fois. Il va consacrer deux fois. Depuis que Jacob te recevoir bénédiction dans Isaïe, dans Isaac, dis-je, lorsque Esaü paraît, pour lui demander des bénédictions, papa dit, je lâche déjà, je ne vais pas faire rien encore. Parce que les choses, le bon Dieu n'a pas fait deux fois. Et ça, pour qu'on ait. Et ça fait qu'il pile pas réussi deux fois, qu'il n'a pas réussi, voilà, mais bon Dieu. Parce que les jours que bon Dieu t'attend, il y a même, il va faire paresse. L'apôtre Paul dit, ayez du zèle et non de la paresse. Et ça fait, Et ça peut rendre mission Samuel là beaucoup plus délicate. Parce que y a 8 nègres qui vont passer traverser devant. Et si vous avez fait une petite erreur, vous avez l'huile là sur tête, vous créez un roi par défaut. Avec si ce n'est pas bon Dieu que tu as décidé de faire, et où mettez-le. Et laissez-le, quel que soit ça qui va arriver à l'avenir, il n'y a pas le mettre sur le Samuel parce que ce n'est pas bon Dieu. 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Et bien ça. Parce que nous voyons l'extérieur de la chose, mais nous ne voyons pas l'intérieur de la situation. Et des hommes bon Dieu à utiliser, frère. Ou pas c'est facile pour lui. Ah, homme de Dieu, puissant, etc. Nous ne pas qu'on qui fait de ça là-dedans. 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Il avait dit, Samuel, t'as fait un mauvais choix là. 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Lorsque vous voyez ce monde, pas bon Dieu, c'est pour attentif. À la voix de Dieu. Pas qu'il soit occupé, pas qu'il soit emporté par l'esprit de distraction. Pour qu'on connaisse que c'est bon Dieu à servir. Consacré entièrement à bon Dieu. Ainsi, vous, Maxime, qui a participé à l'émission, commandez Mathieu.

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Vous voulez me dire ça encore? Vous avez raillé les gens, mais vous ne pouvez pas les destinées. 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Même si vous raillez, vous ne pouvez pas prendre. 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Admettons que Al-Qa divin n'a pas tué les gens. 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Intelligence vient joindre nous. Et ça qu'il faut, depuis ce monde qui a fait le mal, c'est des sots, c'est des idiots. Et bien ça, depuis ce monde qui a fait le mal, c'est des gens qui sont sans compréhension. Et la Bible dit, l'insensé dit en son cœur qu'il n'y a pas de Dieu. C'est des insensés. Il n'y a pas de sens. Et c'est là où on dit aux gens insensés. C'est un monde qui est dépourvu de sens. Il a dit que, bon Dieu, que nous avec cinq sens. Bon Dieu, que nous avons avec cinq sens. Là, on dit que c'est insensé, c'est un monde qui est dépourvu de sens. 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Il dit que je désire. Parce que jusqu'à présent, bon Dieu dit, je vais choisir David, David n'est pas d'accord. Parce que bon Dieu, que avec volonté, bon Dieu, que avec sentiment personnel. Et ça, vous n'apprenez qu'on est. Parce que à chaque fois que bon Dieu dit la forme, c'est pour positionner. Lorsque vous n'avez pas positionné, ça signifie que vous n'êtes pas d'accord avec bon Dieu. Vous n'avez pas obligé de dire bon Dieu, non. Bon Dieu, qu'est-ce que vous avez fait tel bagaille pour vous? Vous n'avez pas obligé avec bouche ou déclarer ou dire non, mais position qu'on prend. C'est bon Dieu qui fait Jonas. Le bon Dieu dit Jonas, là, Jonas pour position. Il met dans la position pour ne pas voyager. Et ça fait, moi maintenant de mon cap dit, bon Dieu, la force pour le faire. Lorsque bon Dieu dit la fond bagaille pour vous, c'est positionner. Lorsque vous ne positionnez pas, ça signifie que vous dites bon Dieu non. Ainsi que Maxime le Seigneur, vous dites que je désire. Jusque là, bon Dieu, réaliser que c'est volonté livrée, mais est-ce que interlocuteur, est-ce que mon Dieu parle de l'IA? Est-ce qu'il est d'accord lui-même? Maintenant, est-ce que vous voulez, bon Dieu, faire quelque chose pour vous? Est-ce que dans le plan, dans la décision, est-ce que planifier, bon Dieu? Des gens qui disent, bon Dieu, relis. Dans le plan qu'il a fait pour le futur, il va même mettre bon Dieu là-dedans. Comment? Il va planifier pour l'église? Il va pas planifier pour la relation avec bon Dieu? Il fait toute forme de planification, l'argent, l'école, l'éducation. Mais bon Dieu a zéro. Et pourtant, qui est-ce qui dit qu'il a planifié destinée au bon Dieu?
Hein? Maintenant, bénévole le Seigneur, il y a un bon Dieu après dans l'autre dimension. Même si vous ne pouvez pas voir comment ça a fait, bon Dieu a planifié ça pour. Parce que même Samuel, comment Samuel a fait camper devant bon Dieu, dans le verset 2, il dit, comment irai-je? Saül l'apprendra et il me tuera. Samuel a parlé comme ça avec bon Dieu. Est-ce que vous voyez le niveau de cruauté que Saül a gagné? Est-ce que vous voyez le niveau de cruauté, le niveau de méchanceté que Saül a gagné? Pour Samuel, devant bon Dieu, pour lui dire bon Dieu, comme ça que Saül va tuer. Comment ça me gagne pour nous, c'est méchant dans l'âme qui est. Il est même devant bon Dieu. Il a révélé des méchants qui dépassent ses limites. Comment Samuel, qui connaît qui ça bon Dieu qu'a fait? Eh bien, n'importe qui là. Eh bien, n'importe qui, c'est Samuel le prophète. Il y a un prophète, non seulement il y a l'esprit bon Dieu sous lui, mais il y a un prophète aussi, il connaît la loi, il connaît l'histoire. Samuel connaît très bien que bon Dieu lui pété fiel à Pharaon. Pharaon te grand plus grand ami, te grand plus grand ami que Saül. Pharaon t'a dirigé un pays qui est beaucoup plus puissant que Saül. Et Samuel connaît que bon Dieu pété fiel sans Pharaon avec tout son armée. Mais Samuel sentit que lui menaçait le fait que Saül va connaître. Il dit, bon Dieu, ça. Au contraire de l'histoire, c'est que Samuel dit, bon Dieu, ça. Samuel dit, bon Dieu, ça. Ça veut dire, depuis son bagage, qui inquiète ou qui dérange, c'est pour faire bon Dieu, ça, mais on n'a n'importe quelle circonstance. 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Et bien, il dit, bon Dieu, tu es. Maintenant, elle dit, tu emmèneras avec toi une chemise et tu diras, je viens pour offrir un sacrifice à l'Éternel. Mais on se comprend ce qu'a fait là. Bon, je vais dire ça, bien que ça, à la ville là. Je suis venu, je dis, ma ouais, ça a empêché, moi, loin de le nouveau roi d'Israël. Et Maxime, il y a des déclarations qu'on a fait, c'est des déclarations gratuites qui ne sont pas bon pour vous. Parce que bon Dieu respecte le fait que Samuel il a une certaine appréhension. Il a une certaine peur. Il respecte ça. Il va dire Samuel, moyo. Al camper devant Saül, il pourrait dire Saül comme ça que je dis on va loin de le nouveau roi. Bon Dieu t'a dit ça. Bon Dieu t'a dit ça parce que quelle fois bon Dieu pas choisi l'affrontement et pas colère. Quelle fois bon Dieu va choisir la faute, mais c'est pas colère. Quelle fois que les ailes que nous ouvrent, n'est pas bon. Bon Dieu va colère. Dimension bataille, dimension gourmet, dimension. Bon Dieu va colère. On va coopérer pour ça. Et ça fait une relation avec bon Dieu, il faut analyser pour eux. Il y a des déclarations, même sur tout qu'on a fait, qu'on ne peut pas dire nous-mêmes. Il y a des déclarations, même si tout qu'on a prononcé le contre Baka, ou pas dire nous-mêmes. Ou pas qu'on l'a. Parce que l'évangile là, il y a une dimension, il y a un niveau. Et ça fait, bon Dieu, pas dit Samuel, comme ça. Et il y a deux bagailles. Bon Dieu dit à Joseph, prends Jésus-Christ à l'Égypte. Je ne veux pas faire affrontement avec Hérode. Parce que Jésus encore Timon. Hérode encore roi en Israël. Il y a des soldats à disposition. Bon Dieu, il doit protéger Jésus-Christ. Mais Emma, il est Joseph. Il y a un niveau de stress. Parce que bon Dieu a bataille pour. Et pas parce que bon Dieu a bataille pour spirituellement, pour pas qu'il y ait des répercussions dans la vie ou de manière physique. Il y a des fois, bon Dieu, qu'on fait une bataille pour remporter la victoire. Après ça, où sont-ils magané, fatigué. On ne peut plus. Parce qu'il faut toujours connaître que la partie de la chair, bon Dieu pas responsable de ça. Non.
A ou gase, si vous comprenez ça? Lorsque vous dites bon Dieu, prends volonté ou tout ou même. Non? C'est la partie spirituelle. La partie de la chair, il va se ressourcer à bon Dieu. Et se ressourcer à bon Dieu. Et pas bon Dieu qui dit c'est pour crucifier la chair. La Bible dit c'est bon Dieu qui crucifie la chair. Non? La Bible dit c'est vous-même. La chair doit sous contrôle. C'est vous-même qui pour crucifier la chair. Donc même lorsque bon Dieu a mené des combats spirituels pour vous, vous remporter des victoires spirituellement. Mais au du point de vue physique, vous êtes toujours stressé. Vous êtes toujours stressé. Et le niveau de stress qu'il a, il va permettre que vous fassiez sucre, que vous fassiez tension à tout bagaille. Et ça fait, il y a des combats spirituels à l'entrée là-dedans, des fois, vous n'êtes pas prêt, vous n'êtes pas prêt pour ça. Vous avez payé les conséquences. Là. Parce que bon, j'ai réalisé, faire Jésus rester en Israël. Il va protéger, mais dès qu'il s'agit de. Il va protéger, pas ça. Il va protéger Jésus. Mais Joseph, Marie, c'est eux-mêmes qui prennent gagner toute chaleur. C'est eux qui prennent toute chaleur. Donc, bon, j'ai réalisé que eh ben, Jésus seulement pour me protéger, mais ben, ses parents méritaient protection. Ah. Et ça fait vraiment accepter le Seigneur, même au niveau de la famille. Il y a des combats pour entrer là-dedans parce qu'on connaît. Combat ça, bon Dieu, pareil là-dedans. Premièrement, deuxièmement, à cause de la famille. Bon Dieu fait Joseph déplacer, Marie déplacer. Parce qu'il sont ici pour le Kembe Jésus-Christ. Pendant Hérod là, messieurs, dames, Joseph avec Marie, ils prennent un gros stress. Les gars ne fassent pour santé. Bon Dieu déplacer. Et ça que Mathieu. Il y a un combat pour aller chercher. Il y a une bataille pour entrer là-dedans. Il y a un poste frapper l'estomac, comme c'est un gros, c'est si grand, c'est là. Il y a un grand chabrac, un grand prix là. Il y a l'esprit, bon Dieu. Il y a des anges, il y a ceci, il y a cela. Non. On apprend une bataille, combat, bon Dieu, mando pour bataille. Et puis, ce n'est pas combat, bon Dieu, mando pour bataille pour entrer là-dedans. Parce que bon Dieu n'a pas de munitions pour ça. Ainsi, vous m'accompagnez le Seigneur. Bon Dieu va dire à Samuel, allez, l'arrivée, dit, mine, la gueule, l'huile sous tête nouveau roi d'Israël. Là. Il dit, allez, l'arrivée, dit que ça que tu emmèneras avec toi une gémisse, et tu diras, je viens pour offrir un sacrifice à l'Éternel. That's it. Vous n'avez pas besoin de dire à tout le monde qui me bral loin de l'eau nouveau roi d'Israël. Allez, de manière discrète, elle fait ça. Pas obligé de faire un scandale, dans bataille, dans détail, etc. Je fais ça. Et bien, mon Dieu, vous dire au monde, je dis. Il y a des répercussions que la vie reconnaître, ce n'est pas bon, je sais vous-même. Parce que vous avez fait X et des ailes. Vous avez fait X et des ailes. Il y a des choses que vous avez fait, pas supposé faire. Et comme bon Dieu, son bon Dieu d'amour et de compassion, il récupère. Mais fais attention, pas tomber dans le bagage encore qui va concerner. Et bien ça, le bon Dieu dit Samuel ça. Et il dit, tu inviteras Isaïe au sacrifice, je te ferai connaître ce que tu dois faire, et tu rendras pour moi celui que je te dirai. Bon Dieu, baille Samuel des ordres directs. Et ça fait que des fois, il y a des bagages pour apprendre à connaître aussi. Des fois, bon Dieu, commence une conversation ensemble avec nous. Nous finissons la conversation nous-mêmes. Bon Dieu, pas de problème, nous poser la question. Parce que bon Dieu connaît que vous avez une intelligence qui est limitée. Même lorsque l'intelligence est renouvelée, mais encore dans la chair. Bon Dieu, pas jamais la révélation complète. Des fois, bon Dieu, commence une conversation, nous finissons la conversation avant bon Dieu. Bon Dieu dit que ça que brûlé pour le ministère. Ah ah! De mauvais sang ou saute la présence de bon Dieu. Bon Dieu brûlé pour le. Ah ah! Vous avez commencé l'église? Vous avez commencé à faire des. Mais bon Dieu brûlé pour le ministère. Qui ministère qu'il y a? Il va obliger pasteur seulement?
et même lorsque j'étais pasteur, localisation, la même mon Dieu. Comment pour le faire la même mon Dieu? Et c'est pour une des raisons qui a pu l'échec nous attribuer à bon Dieu, pas bon Dieu, et nous-mêmes. Frère Maxime, bon Dieu qui a parlé avec vous, s'il fait échec. Parce que là où est bon Dieu commence à parler à Koumoun, c'est une conversation qui a commencé, mais la conversation va clôturer. Ouais, imaginez-vous. Parce que moi, la prière ensemble avec vous. Dans quelques minutes. Parce que il est presque. Parce qu'il est là pour nous prier. Ouais, imaginez-vous. Ouais, imaginez-vous. Abraham t'a tué Isaac. Parce que bon Dieu parlait avec Abraham de manière claire. Rends ton fils, ton unique, celui que tu aimes. Al offrir un sacrifice. Ça que tu es beaucoup plus clair toujours. Et bien ça, là Abraham râle couteau pour égorger Isaac, bon Dieu dit, monsieur, non. Ça que fait monsieur pas égorger Isaac, parce qu'il était sensible à la voix de Dieu. Bon Dieu commence une conversation ensemble avec lui, il quitte mon Dieu terminel. Mais nous-mêmes, nous tellement pressés. Sans parole, nous t'attendons. Nous même besoin mot. Et Jacques fait prophète qu'on demande mot aussi pour nous faire bêtise. Nous tellement à courir des mots. Et bien, ça besoin mot dans l'éternel. Besoin mot. Et puis, prophète, là, il a un mot dans mot. Et puis, mot ça, qui ça le fait? Il vient de faire tourner bagaille. Ainsi, vous actionnez le Seigneur Mathieu. Lorsque bon Dieu commence une conversation ensemble avec vous, pas couper conversation à la bouche, bon Dieu. Hein? Voilà, prier ensemble avec vous, je vais finir le texte à matin. Et puis Samuel, fils de l'Éternel, avait dit, et il alla à Bethléem. Les anciens de la ville accoururent, effrayés au devant de lui, et dirent, ton arrivée annonce-t-elle quelque chose d'heureux? Il répondit, oui, je viens pour offrir un sacrifice à l'Éternel. Ah ah! Je viens pour offrir un sacrifice à l'Éternel. Il m'a dit, je viens pour me capable proclamer David roi. Je viens choisir le roi d'Israël. Le maximum dans le Seigneur. Il y a des excès de langage qui a affecté dans la vie. Il y a des façons qu'on fait. Il y a des façons de battre l'estomac. Ou attirer le monde invisible sous. Mais je ne sais pas si je choisis, etc. Et monsieur qui est ciel lavel. Monsieur qui est toute l'armée ciel lavel, l'éternel des armées. C'est backup, monsieur. Mais ça n'a pas la licence pour ne parler n'importe qui façon, faire n'importe qui salve. Déclarer ça le pipito. Il n'y a pas la licence pour ça. Les monsieur dit ça. Il dit, sanctifiez-vous et venez avec moi au sacrifice. Il vit aussi sanctifier Isaïe et ses fils et il les invita au sacrifice. Gloire à Jésus. David pas là, non, frère? David pas là. David pas invité. Non seulement David pas invité, David pas sanctifié aussi. David pas invité, mais David pas sanctifié. Mathieu. Voilà, prier ensemble avec vous aujourd'hui. Et chaque fois, gardez fois dans la vie, frère. Gardez pas qu'il ne pas fait pour vous-même. C'est pour vous, son prérequis. Moi-même. Il va voir l'école. Il va voir tout le monde dans l'école qui est bien cher. Il va mettre dans l'école qui n'est pas cher du tout, etc. Chaque douce éducation à l'école, ça peut arriver quelqu'un dans la vie. Les hommes n'ont bon Dieu prêts qui a ses présences, mon Dieu. Les hommes n'ont bon Dieu prêts qui a, c'est au pied de l'Éternel. Et pas parce que pas que tel bagage qui fait pour même comme si que ça a rien. Prêts qui a ses servis, mon Dieu. Des fois nous-mêmes nous pensons que prêts qui a, c'est parce que dans telle école, c'est que tels amis, dans telle église, tel serviteur de Dieu, tel bagage, mettez mon sur pied de stal que pas la supposé. Non, frère, les bien serviteurs, bon Dieu, je prie qu'il y a ses présences, mon Dieu. De bonne présence, mon Dieu, tout le bagage qui est arrivé.
David te dit, mon père et ma mère m'abandonnent, mais l'Éternel me recueillera. Voici la solution. David est en train de se recueillir dans la présence de Dieu. Et ça que m'a dit au monde matin, pas lever ce sac là. Même si vous pas ouais que côté ça a sorti, le plus important c'est présence de Dieu. M'a dit au monde matin, continuez sa vie bon Dieu dans la sainteté. C'est ça le prérequis qu'on a besoin, ou quel que soit ça qu'on a besoin, il vient dans la vie. C'est servir bon Dieu dans l'intégrité. Pas qu'il n'y a aucun monde qui a besoin de lever sous sac, suspendre la prière. Et bien ça, moi, je n'ai rien pas privé. Non, de pouvoir bon Dieu tout, continuer à être généré. Et maximum le Seigneur, est-ce que vous connaissez pas Ibrahim David? Il est vrai que David n'a pas connu ça qu'a fait là. Mais David est en bergerie. Je dis au matin, prérequis, bon, émission qui finit. Prérequis, c'est présence, mon Dieu. Il y aurait besoin pour sanctifier. David n'a pas besoin de sanctification. David n'a pas besoin de sanctification. Parce que David déjà sont mis à part. Parce que ça que les sanctifications, c'est de se mettre à part pour l'Éternel. C'est de ça. La sainteté, c'est de se mettre à part pour l'Éternel. Mais tu es de côté pour mon Dieu. Mais ça fait longtemps, David, mais tu es de côté pour mon Dieu. Ça fait longtemps. Et ça fait que les sacrifices sont à faire. On n'est pas obligé de faire nous-mêmes. Ah, et ça va connaître. Il y a un monde qui a besoin de faire un jeûne 21 jours pour une délivrance. Il n'y a pas besoin de faire 21 jours même. Parce que le monde a besoin de faire un jeûne. Mais on même, ça fait longtemps que vous sacrifiez. Ça fait longtemps que vous sanctifiez. Vous mettez à part pour l'Éternel. Ça veut dire que ça qu'on a besoin, vous gagnez un langue déjà. Ah, Mathieu. Et ça fait, on va obliger de passer dans la même route avec tout le monde. Jean la vie, mon drassé à la vie, obligé de tracer même Jean aussi. On va obligé de passer dans le même chemin. Si un tel te tente 30 ans pour te croire, servir bon Dieu comme il faut, pas obligé de. Depuis il y a 18 ans, depuis il y a 15 ans. Ça va dépendre de temps, de temps de consécration. Mathieu, Isaac Mabdou pas comparé avec moun. On est qui ça, bon Dieu, planifié pour. David pas sanctifié. David va inviter et c'est sur lui qu'il n'a pas tombé. Et ça fait qu'on a pile mon des fois en délégué qui dit ah, il n'y a pas de prix, il n'y a pas de tisanerie. Et parce que pas qu'on est. Bon Dieu agit par dimension. Voilà, vous ensemble avec vous, Mathieu. Mon seul bagage, c'est pour me dire, mon Mathieu. Route par la spéciale. Chemin par la spéciale. Vous n'êtes pas obligé de passer dans le même processus que tout le monde. Mais ça n'a pas empêché que vous ayez un résultat. Même lorsque vous passez dans le même processus que tout le monde, mais ça n'a pas empêché que vous ayez un résultat. Mon seul bagage qui m'a dit au matin, avant de la prier ensemble avec vous, requiert cette présence, mon Dieu. Requiert cette présence, mon Dieu. Même lorsque vous avez un paquet de bons mouvements qui a fait 6000 actes, Dieu bon Dieu est sous quel lieu. Parce que tout n'est que ça qui sanctifié. Parce que yon qui sanctifié, c'est David. Parce que David, bon Dieu, c'est bon Dieu le 24 sur 24. Je l'éternel est mon berger, je ne manquerai de rien. Il y a un monde qui a pris la prière, c'est Kounia. Et là, il est arrivé à l'église, là, il y a la prière, mais on n'a pas une vie consacrée. Il y a une vie de prière. Je vais prier ensemble avec Mathieu. Il y a un monde matin qui parle dans une nouvelle dimension. Pas questionner de comment un tel te fait. Ou la voix de l'Éternel qui a couvert de la tête aux pieds. Père, nous remercions matin parce que vous permettez que nous sommes capables ensemble. Voilà Jésus. Il y a un monde hier soir qui te manque tout fait. Ou te manque tout fait. Parce que c'est courou, courou, chita. Et il y a des manqués étranglés.
c'est courir chita de manière pour capable prendre souffle. Parce que l'ennemi ensemble, c'est pour le finir ensemble avec vous. Je te manque étranglé. C'est l'esprit d'un bon dos que ça qui m'attend. Le Saint-Esprit d'un bon dos que ça qui m'attend. C'est la dernière fois qu'il a fait ça. Je te mets en bas gorge. Je demande Dieu pour le capable de mettre un périmètre de périmètre de sécurité en bas gorge. Quel que soit ça, vous faites. Vous faites ça encore, bon Dieu, qui est arrivé. Descends ensemble avec moi. Il va à la puissance du sang de Jésus-Christ. Au nom de Jésus-Christ, ça s'arrête. Quelle que soit la puissance maléfique qui a tourmenté, quelle que soit la puissance satanique qui a cherché de tuer, je dis, au nom de Jésus-Christ, ça s'arrête. Moi, chassé dehors. Mais bon Dieu, gloire ensemble avec Matin. Dis bon Dieu, merci Matin. Quel que soit ça qui a permis de matin, c'est pour apprendre qu'on est que bon Dieu prend le contrôle de la vie. Bon Dieu, qu'il y a un peu en rien n'est pas arrivé. Gloire à Jésus. Merci beaucoup, Matin. Parce que vous permettez que vous descendez dans André Joe Emmanuel pour venir faire prévaloir qui est ce bon Dieu qui est. Il va agir de manière puissante pour tout le monde. Il va faire quelque chose pour vous. Mais maintenant, pendant que le ciel est ouvert et que vous décidez de bénir, va à Jésus. Il y a un monde qui a écouté le matin. Il calcule le temps de vie. Par contre, si c'est l'hôpital, si le docteur dit, et qui va mourir tel là, ou bien dans le monde invisible. Mon seul bagage, moi, ouais, il y a un monde qui présente et qui baille un timing. Timing, ça signifie que la vie ou timé. Il y a une date qui va mourir. Mais demain, sur le stomac, dit, je ne mourrai pas, je vivrai. Et je raconterai les œuvres de l'Éternel. Ma prophétise ce matin. Depuis ce monde qui débat timing, qu'il était mauvais esprit, qu'il était médecin, c'est pour mon Dieu faire honte. Disons ça avec moi. Dis au nom de Jésus-Christ de Nazareth, matin. Moi, je ne vais pas mourir, je vais vivre. Je vais raconter la gloire de Dieu. Répétez-moi sur l'estomac, quoi, qu'on peut dire ça avec moi. Dis au nom de Jésus-Christ de Nazareth, matin. Moi décrété, moi pas mourir, ma vivre, ma raconter la gloire de l'Éternel. Dis l'esprit la mort, matin. Jésus chasse dehors. Dis encore pour ceux l'attendre. Dis l'esprit la mort, matin. Jésus chasse dehors. Gloire à Jésus. Voilà les gens, dernière fois, matin. Pour l'ennemi, en cas qu'on est que bon Dieu pas abandonné, il pas quitté. Au contraire, bon Dieu accompagne. Dis ensemble avec moi. Dis l'esprit la mort, matin. Jésus chasse dehors. Il est bon Dieu, commencez, continuez. Il est bon Dieu, continuez, couvrir. La tête au pied, matin. Quelle que soit la façon que l'esprit la mort a cherché, vous devez reconnaître, matin, que bon Dieu n'a pas abandonné. Merci pour l'action que vous avez faite, Kounia Père. Merci pour la décision que vous prenez. Vous devez permettre, quel que soit le monde, matin, qui est affecté par une raison quelconque, pour bon Dieu capable de mettre le dehors. Gloire à Jésus. Il y a un matin, il était bon manger la nuit, hier soir. Mais c'est un gâteau que il était bon manger. Un gâteau. Gâteau, ça, il est bon manger, c'est pour capable permettre que vous ayez un corps lâché pour sentir que vous sentir que vous êtes faible, mais ce n'est pas une faiblesse pour de vrai. Et parce que vous avez ralenti le mouvement. Gloire à Jésus. Et là, mais on se laisse tout matin, bon Dieu, il faut rendre gâteau ça.
Et après, Jean, tu manges là, et c'est comme ça, mon Dieu, pour retirer. En dedans. Gloire à Jésus. Dis-le ensemble avec moi. Il va à la puissance, l'histoire de Jésus ce matin. Quelle que soit la nourriture que tu vas manger, je dis, au nom de Jésus-Christ de Nazareth, moi chasse dehors. Alors mettez mains sur l'estomac. Alors mettez mains sur l'estomac matin. Et c'est ainsi que bon Dieu a fait une intervention spéciale. Quelle que soit la nourriture que vous avez bon manger la nuit. Plus précisément gâteau que vous avez bon manger hier soir. Bon Dieu a retiré. Gloire à Jésus. Mettez mains sur l'estomac, vous dites avec moi matin. Au nom de Jésus-Christ, Nazareth. Par la puissance du sang de Jésus. Quel que soit ça que vous avez mangé la nuit, moi décrété qu'on y a. Jésus chassé dehors. Il est décédé ce qui est entré dans la vente matin. Il y a quelques bagailles, ça fait des années qu'on est dans la vente. Il y a un poison qui coque dans la vente, ça fait des années. Et que mon Dieu a retiré Kounia. Soit il n'est pas bas ou bien il n'est pas haut. Mais ça a beaucoup plus important maintenant. Mon Dieu a fait au lavage. Voilà Jésus. Les apôtres l'attendaient maintenant. Et c'est là attentif à l'action qu'il a fait pour vous. Les gens sont avec moi. Il va à la puissance du sang de Jésus-Christ. Au nom de Jésus-Christ, Nazareth. Maintenant, quel que soit ça que tu as déposé en devant de moi, je te vais manger pour te empoisonner. Je dis, Jésus chasse dehors. Je vais le dire une dernière fois. Parce que je me suis dit que les gens qui brèchent ensemble avec maintenant. Je me suis dit que les gens qui brèchent ensemble avec maintenant. Et bon Dieu a fait ça pour. Va retirer, effacer, éliminer, détacher, détruire, disparaître. Tout ça que vous mettez en devant ce matin. On allait ensemble. Et vous, bon Dieu, permettre que matin, ça que vous mettez dans toute vente, c'est pour le disparaître. Quel que soit poison, c'est pour le disparaître. Descends ensemble avec moi. Et par la puissance du sang de Jésus-Christ. Au nom de Jésus-Christ sans arrêt. Maintenant, quelle que soit forme de poison, il est déposé en dame. Je dis, Jésus chasse dehors. Gloire à Jésus. Gloire au Saint-Esprit de Dieu. Gloire au Saint-Esprit de Dieu. Il y a un monde qui a écouté le matin, hein? Vous pouvez commencer son business. C'est très bien. Même à demander où, puisque vous avez associé à la prière. Il va dire que vous pouvez lâcher associé à nous. Mais à la prière, selon Jean, mon Dieu, orientez-vous. Ouais, si c'est pour continuer ou bien si c'est pour relâcher. Parce qu'au cours de route, vous pouvez avoir un problème. Alors, on va comprendre ça, mais il faut comprendre. Je ne vais pas placer pour dire que ça, que détacher les associés là. Mais à la prière, très sérieux, à la prière. Pas détacher de lui-même. À la prière, demandez bon Dieu qui ça pour faire. Demandez bon Dieu qui ça pour faire. Gloire à Jésus. Lève-moi, bah, bon Dieu, gloire ensemble avec moi. Pendant qu'on n'a pas approché vers la fin. De la première partie, parce que je dis à samedi qu'il y a. Tout à l'heure, que ça nous pourra le passer dans 52-20, Richard Leroy, en son et en image, et en présentiel aussi, au cas aller pour aller pour venir la prière ensemble avec nous. Mais en attendant, je vais lever main.
Donc là, le peu de temps qu'il nous reste avant de passer, bon Dieu, bon Dieu, grand sang avec moi. Quelle que soit la racine de maladie que tu as formée en dedans aujourd'hui, le Seigneur est plus facile. L'homme dit racine de maladie, il y a quelques expéditions qui fait dans la boue, ça fait des années. Vous sentez jusqu'à présent, vous sentez que ça bagaille a persécuté toujours. Gloire à Jésus. Passez-moi. Gloire à Jésus. Ma bande matin, bye, bon Dieu, grand sang avec moi. Quelle que soit la racine de maladie que tu as formée en dedans. Ça fait des années, bon Dieu, a retiré le cognac. Et ça fait qu'on a invité pour passer, mais on peut tout sentir qu'on a un confort, une maladie quelconque qui a formé encore physique pour passer, mais on. Pendant que mon Dieu a fait intervention, on met massé de fond en comble matin. Mon Dieu a fait intervention pour. Intervention de guérison. Gloire à Jésus. Passez, mais on peut nous passer matin. Le Saint-Esprit a fait intervention spéciale. On va passer matin. Passez-moi. Descends ensemble avec moi. On va passer matin. Bon Dieu, mettez toute racine de maladie. Passez, bon Dieu, fais-moi comprendre matin. Il y a une maladie qui est finie sous forme d'expédition. Bon Dieu, retiré. Ça fait des années. Ou affecté par une expédition. Bon Dieu décide pour le mettre dehors. Gloire à Jésus. Gloire au Saint-Esprit de Dieu. Alors, continuez ma séquence. Gloire à Jésus. Continuez ma séquence. Il y a un monde qui a écouté le matin. On va continuer ma séquence. Même on va obliger. On va obliger de suivre moi à la lettre. On va continuer ma séquence. Parce qu'il y a un monde qui a écouté le matin. T'es tout loup par son poids 50. Et parce que, quel loi l'enfant, il en crée l'eau. Et ça, m'a pas besoin de dire, parce que vous vivez. Li. Dans le rêve, et puis, go la journée, ou qu'on voit l'esprit qui a passé devant. Go la journée. Malgré refuser, malgré converti, il a décidé, il a dit, c'est mort dit qui c'est derrière lui. Je dis à ce dernier jour pour remettre. Dernier jour pour remettre parce que bon Dieu va le voir aller. Ah, l'esprit pas qu'à mourir parce que l'esprit c'est l'esprit. Mauvais esprit qui pour enchaîner. Après ça, il peut tomber dans les temps de feu. Et ça fait pas qu'à tout le mauvais esprit. Maintenant, ça bon Dieu va le faire pour. Il va le retirer dans la tête. Et vous voyez, côté où tu as supposé y aller. Il va dans la tête pour vous. Et demain sous tête. Gloire à Jésus. Quel que soit mon matin qui sentit que il est persécuté par des mauvais esprits familiales qui rendent tête que loup, des mauvais esprits ancestrales. Et demain sous tête matin. Pendant que bon Dieu peut faire intervention spéciale. Même si vous sentez qu'il y a une tête virée, ce n'est pas grave. Parce que après ça, vous avez un creux dans la tête. Et comme si vous avez une vide. Et vous avez besoin de chita parce que vous avez une tête virée. Gloire à Jésus, parce que la tête va devenir légère. Et demain, sur cette matin, les gens sont avec moi. Ils parlent de la puissance du sang de Jésus-Christ. Au nom de Jésus-Christ sans arrêt. Tout mauvais esprit, familial, ancestral, qui a réclamé, je dis, Jésus chassé dehors. Elle est sous tête. Même sous ta langage, vous voulez changer, pas occuper. Vous pouvez aller une après l'autre matin. Jésus a libéré. Jésus a libéré. Et demain sous tête. Descends ensemble avec moi.
tout mauvais esprit ancestral qui a réclamé Mbouyo, Mathieu, au nom de Jésus-Christ de Nazareth, moi chassé dehors. Levez-moi, va, bon Dieu, gloire. Dis, bon Dieu, merci, Mathieu. Parce que bon Dieu a bon la liberté. Je dis ça une dernière fois. Et bon Dieu a déclaré que vous libre matin. Il m'a dit que vous avez besoin pour chita. Il m'a dit que vous avez senti tête vide. Et parce que ça fait longtemps que vous habitez la tête. Bon Dieu m'a dit au dehors, je tiens. Descends ensemble avec moi. Et au nom de Jésus-Christ de Nazareth, tout mauvais esprit ancestral qui a réclamé pour me servir, je dis, au nom de Jésus-Christ de Nazareth, moi chassé dehors. Allez, bon Dieu, gloire. La droite de l'Éternel manifeste sa puissance. La droite de l'Éternel est élevée. Louez l'Éternel car il est bon, car sa miséricorde durera toujours. Louez l'Éternel car il est bon, car sa miséricorde durera toujours. Levez-moi en bas, bon Dieu, glance avec matin. Continuez ma sœur, koto sorti ou pas bien. Pendant que j'aime des là, des maladies qui sont venues par expédition. Bon Dieu, travaille, il y a un sorti. Je travaille, je suis sorti. Réclamez une intervention divine. Réclamez une action divine. Guérison. Décrétez guérison au nom de Jésus. Décrétez guérison au nom de Jésus. Continuez à masser. Ma bonne temps pour masser matin. Parce que je me dis ça déjà. Il y a une maladie expédition matin. Avec des années l'encore physique où c'est pour l'aller. Jésus fait route pour lui maintenant, c'est pour l'aller. Dehors. Continuez à masser. Bon Dieu a posé la guérison pour. Bon Dieu a posé la guérison pour. Guérison au nom de Jésus. Guérison au nom de Jésus. Guérison au nom de Jésus. Déclarez ça ensemble avec moi. De quelle que soit maladie qui a formé le corps physique maintenant, Jésus chasse dehors. Il y a un monde qui a écouté le matin. Il y a un monde qui a écouté le matin. Aucun problème au niveau du vessie. Aucun infection dans le vessie. Vous n'avez pas besoin de fatiguer le corps. Et vous voyez, bon Dieu, ciblé. Et parce que bon Dieu, il n'est pas détecté seulement. Bon Dieu, délivré. Alors, maintenant, vous mettez mes mains en bas devant tout. Pendant que vous mettez mes mains en bas devant tout, ce n'est pas seulement Vessia. Quand vous guérissez, si vous avez un problème, ok, si vous avez un problème au niveau aussi. D'infection. C'est une infection. Quoi que maintenant que bon Dieu a fait une intervention spéciale, la guérison ou des infections. Gloire à Jésus. Ben, bon Dieu, glance avec moi. Pendant que bon Dieu a guéri ou des infections. Quelle que soit la façon qu'on malade maintenant, Jésus a fait intervention spéciale pour. Gloire à Jésus. Levez-moi en bas, bon Dieu, glance avec moi. Dis bon Dieu, merci. Vaille, bon Dieu, glance. Bon Dieu, guéri, Kounia. Bon Dieu, guéri, Kounia. Louez l'Éternel, car il est bon, car sa miséricorde durera toujours.
Louez l'Éternel car il est bon, car sa miséricorde dure toujours. Louez l'Éternel car il est bon, car sa miséricorde dure toujours. Continuez par semer en bas avant tout. Continuez par semer en bas avant tout. Bon Dieu a guéri infection. Non seulement bon Dieu a guéri infection, bon Dieu a permis que quel que soit le problème au niveau d'un vessie pour qu'il produise la guérison. Continuez à masser. Continuez à masser. Dis ensemble avec moi. Problème au niveau du vessie. Je dis à Jésus chasse dehors. Continuez à semer. Moi, décrétez qu'on y a problème au niveau du vessie. Jésus chasse dehors. Infection. Jésus chasse dehors. Continuez à semer en bas avant tout. Bon Dieu, chassez infection pour vous. Bon Dieu, chassez infection pour maintenant. Continuez à semer en bas avant tout. Infection. Bagay ça, la fort pipi, puis ou pas qu'à prendre odeur pipi ou là. Bon Dieu, retirez le matin. Recevoir la guérison. Recevoir la guérison. Guérison au nom de Jésus. Guérison au nom de Jésus. Guérison au nom de Jésus. Continuez à masser. Continuez à masser, Mathieu. Pendant que Jésus a produit la guérison pour recevoir la guérison. Recevoir la guérison. Guérison au nom de Jésus. Guérison au nom de Jésus. Guérison au nom de Jésus. Continuez ma ce matin. Continuez ma ce matin. Infection dans bas ventre matin. Moi j'ai dit bon Dieu, vous me faites une petite tension avec tout ça. Infection dans bas ventre. Quelle que soit la façon qu'elle a manifesté matin, bon Dieu guéri. Recevoir la guérison. Recevoir la guérison. Gloire à Jésus. Pendant que je m'appelle de Kounia, on va s'en avant tout parce que nous arrivons à la fin de l'émission. Nous avons quelques minutes de la fin. M'appel de Kounia, on va s'en avant tout. Excuse-moi, masse couteau sans tout malade. Quel que soit à côté, sans tout malade, masse le Kounia. Parce que il y a un monde qui a écouté le matin qui a une roquette, c'est pas une roquette normale. Parce que là, elle prend ou senti, c'est comme si c'est tout en dedans, on cap secoué. Vous sentiez tout en dedans, on cap secoué, lorsque la roquette s'apprend. Et comme si on vit vomi tout en dedans. Et comme si il y a un bagaille qui dû. Que vous avez mis dehors, mais on pas qu'à mettre dehors. Eh bien, c'est ce qui concerne les matins. Venez mettre sur l'estomac. Et demandez bon Dieu pour faire une intervention spéciale. Voilà, Jésus. Descends ensemble avec moi. Et au nom de Jésus-Christ, sans arrêt. Problème, roquette, maintenant. Jésus chasseur dehors. Venez mettre sur l'estomac. Bon Dieu a fait intervention, Kounia. Bon Dieu a fait intervention, Kounia. Mets les mains sur l'estomac. Dis ensemble avec moi. Dieu, au nom de Jésus-Christ sans arrêt. Problème roquette, maintenant. Jésus chasseur dehors.
Gloire à Jésus. On a que va passer, mais on va avant tout, c'est avec ça qu'on a terminé matin. Avant, nous faisons appel à l'hôtel et puis transférer dans 52-20 Richard Leroy. Passer, mais on va avant tout. Excuse-moi. Avez dit qu'on va gagner que mon Dieu veut faire en bas avant là. Qu'on va gagner parce que, pas qu'à gagner insistance que ça du ciel. A signifié qu'on guérison que mon Dieu a fait matin qui est spécial. Qu'on guérison que mon Dieu a fait matin qui est spécial. Gloire à Jésus. Mais demain, on peut se sentir malade. Et quitter mon Dieu faire intervention spéciale. Il est bon Dieu. Massé Koto sentir malade là. Massé Koto sentir malade là. Et dis ça ensemble avec moi. Par la puissance du sang de Jésus-Christ. Au nom du sang versé à la croix. Maladie. Quelle que soit la façon qu'on manifeste le corps physique, moi. Je dis à Jésus chassé dehors. Continuez par ces mains. Continuez par ces mains. Continuez par ces mains, Mathieu. Quand vous sentez malade là, bye bon Dieu. Opportunité pour le guérir entièrement ce matin. Massez. Massez, matin. Massez. Dis-en ensemble avec moi. Dis maladie. Quel que soit couteau logé dans le corps physique, moi tiens. Jésus chasseur dehors. Voilà Jésus. On va continuer à masser. Dans quelques secondes, ça qu'on va masser à matin. Bon Dieu a fait intervention. Et là, pour que c'est bon Dieu qui est lié. La famille miracle. Continuez à masser. Continuez à ce matin. Recevoir la guérison. Recevoir la guérison. Guérison au nom de Jésus. Guérison au nom de Jésus. On va passer là. Et que ça au sorti, bon Dieu a fait intervention spéciale. Et que ça au sorti, bon Dieu a fait intervention miraculeuse. On va continuer à masser. Et bon Dieu, mets toi dehors. On proclame guérison sous matin. On proclame guérison sous matin. Guérison au nom de Jésus. Guérison au nom de Jésus. Guérison au nom de Jésus. Et matin, que bon Dieu bénisse. Que bon Dieu garde, que bon Dieu protège. 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

fais reposer dans le vert pâturage. Il me dirige près des eaux paisibles. Il restaure mon âme. Il me conduit dans les sentiers de la justice à cause de son nom. Quand je marche à la vallée de l'ombre de la mort, je ne crains qu'un mal, car tu es avec moi. Ta houlette et ton bâton me rassurent. Tu te restes devant moi et t'as en face de mes adversaires. Tu enduis ma tête et ma coupe déborde. Oui, le bonheur et la grâce m'accompagneront tous les jours de ma vie. Et j'habiterai dans la maison de l'Éternel jusqu'à la fin de mes jours. Oui, le bonheur et la grâce m'accompagneront tous les jours de ma vie.

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Et verset 15, s'il vous plaît. Verset 15. Quand je fermerai le ciel et qu'il n'y aura point de pluie, quand j'ordonnerai au sol. Non, c'est pas ça, vous savez. Verset 15. Maintenant, je sanctifie cette maison pour que mon nom y réside à jamais. J'aurai toujours là mes yeux et mon cœur.
L'autre verset suivant, s'il vous plaît.

Deuxième Chronique 7:14. Si mon peuple, ce qui est invoqué mon nom, s'humilie, prie et cherche ma face, et s'il se détourne de ses mauvaises voies, je l'exaucerai des cieux, je lui pardonnerai son péché et je guérirai son pays. 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

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Livre-le disposé pour recevoir toute bénédiction nécessaire. Mais avant, il faut obéir. Et il faut nous craindre. 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

0: Très bien. C'est par la foi qu'Abraham, lors de sa vocation, obéit et partit pour un lieu qu'il devait recevoir en héritage. Et qu'il partit sans savoir où il allait. En d'autres termes, bien aimé, l'obéissance, ce n'est pas quelque chose de facile. Une base est facile pour obéir. Pas facile pour obéir. Pas côté personne qui a tout le facile pour obéir. C'est pas facile. Mais avec le Saint-Esprit qui a obéi, dis amen. Parce que c'est pas vous-même qui a obéi. Et cet esprit, parce que la chair a fait s'obéir. On bataille pour obéir. Et c'est une lutte pour obéir. Chaque jour, on bataille pour obéir. Ou sauter à la, ou conduit son bataille pour lui. On m'a viré en volant, mal devant, cher ou qui t'a augmenté, ou qui t'a demandé en rage. C'est facile. 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Parce que vous obéissez et vous avez crainte. Nous croyons que Christ dit nous demander pour demander guérison. Nous croyons que Christ dit nous demander des choses matérielles. Ça c'est important. Christ dit nous demander. Et nous mettons demander. Et nous demander. Mais avant tout, l'obéissance et la crainte de l'Éternel viennent avant tout bagage. 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
0: Bien-aimé, l'obéissance s'allie en fait. L'obéissance consiste à faire confiance à Dieu. Même sans tout comprendre. Vous ne pouvez pas comprendre rien. Mais, bon Dieu dit, obéis, fais tel genre, fais tel genre. La Bible dit, fais tel genre, ou fais tel genre. La Bible dit, qu'il y a telle position, ou pas prendre position. La Bible dit, qu'il y a telle façon, ou pas garder le monde comme ça. C'est ça l'obéissance en fait. Lorsque vous obéissez, bien aimé, vous n'avez pas besoin de demander l'Éternel explication. Vous obéissez. Obéissant, comprenez. Lorsque vous obéissez l'Éternel, vous n'avez pas besoin de cas. L'Éternel va bien dire pour qui ça? 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Même j'ai avec Abraham. Nous avons demandé l'Éternel pour nous obéissance à Abraham. Ce n'est pas extraordinaire. Moi, je n'ai pas de l'éternel GPS. Je n'ai pas de l'éternel en 4. Je n'ai pas de l'éternel. Pour qui ça vous obéit? Je n'ai pas rien devant. Et vous dites, allez, parti, quittez le pays, quittez la patrie, quittez tout côté mieux. Quittez maman, quittez papa, quittez amis, et vous dites parti. Vous ne pouvez pas dire que vous êtes. Et ça, c'est l'obéissance. Eh bien, vous pouvez lever voir vous prier en conséquence, pas faire ces prières pour votre main. Vous pouvez dire le Seigneur, pour le bas, obéissance dans toute situation, dans tout domaine, pour aider à obéir. Il Paul Bossa relé l'esprit d'obéissance. 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Faut mander Seigneur, ça s'est sorti ou dit Seigneur moi-même mando forcer obéir. Ça se demande pas. Et où est-ce pas d'obéir? L'Éternel a mis nos situations pour obéir. Dis amen.
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0: Parce qu'on m'a dit pour obéir. Ça arrive même. Je vais obéir, l'Éternel mettait dans la situation pour obéir. Parce que dans la prière, toujours dit, moi-même, volonté, c'est pour m'obéir. On va faire prier ça. 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Ça veut dire, quelle que soit la situation privée, pour l'Éternel, pour contrôler le nom. Parce que, je dis l'Éternel, la consécration, je prie, et je m'entraîne dans la chambre. 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Si c'est 4 heures à faire, si c'est 5 heures à faire, je ne sais pas ce que tu as fait, mais il faut dire le Seigneur. Ça soit exactement. Parce que l'homme de l'Éternel, pour m'a dit, pour le café. Eh bien, l'obéissance vaut mieux que le sacrifice. Vous pouvez lever voir. 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

chapitre 17, verset 1er. Ah, excuse-moi, verset 8. À continuer. Amalek vint combattre Israël à Rephidim. Alors Moïse dit à Josué, choisis-nous des hommes, sors et combatte Amalek. Demain, je me tiendrai au sommet de la colline, la verge des dieux de ma mère. Josué fit ce que lui avait dit Moïse pour combattre Amalek. Et Moïse, Aaron et Hur montèrent au sommet de la colline. Lorsque Moïse élevait sa main, Israël était le plus fort. Lorsqu'il baissait sa main, Amalek était le plus fort. La main de Moïse était fatiguée. Il prit une pierre qu'il plaçait sous lui et il s'assit dessus. Aaron et Hur soutenaient ses mains, l'un de côté, l'autre de l'autre, et ses mains restèrent fermes jusqu'au coucher du soleil. Et Josué vainquit Amalek et son peuple au tranchant de l'épée. L'Éternel dit à Moïse, écris cela dans le livre, pour que le souvenir s'en conserve, et déclare à Josué que j'effacerai la mémoire d'Amalek du dessus des cieux. Moïse bâtit un autel, il lui donna le bon nom, l'Éternel ma bannière. Il dit, parce que la main a été levée sur le trône de l'Éternel, il y aura guerre de l'Éternel contre Amalek de génération en génération. Après la guerre, bon Dieu a fait la guerre avec Amalek de génération en génération. 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

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Mais il ne m'a pas délivré à la mort. Ouvrez-moi les portes de la justice. J'entrerai et je louerai l'Éternel. L'Éternel est pour moi. Je ne crains rien. Que peuvent faire les hommes? Les cris de triomphe et de salut s'élèvent dans les temps de justice. 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

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Bien sûr, je vais demander mon Dieu pour être capable de délivrer vous. Il ne va pas dire ça. Il y a un combat pour le mener, il ne va pas traîner derrière vous. Et ça fait Moïse passe même libre à Aaron. En ouvrant son cœur, c'était Marie Myriam qui était. Moïse connaît mon Zahé pas qu'à compter. La prière. Ça veut dire, maintenant, fais attention à mon pour pouvoir intercéder ensemble avec lui. Assurez-vous que mon Dieu accepte que la prière contre ça. Parce que quand on a la prière, pendant un petit démarrer, le démarrer. Quand on va chasser le tout, il dit là. La paix, bon Dieu, avec vous. La Bible dit comme ça. Pendant Moïse en l'air, main en l'air, même il s'est fatigué. Qu'est-ce qu'on met? Aaron, qu'est-ce qu'on met? Mais ça fait. Bataille a remporté. Les Josué pensaient que c'est lui-même qui a tiré flèche. Ce n'est pas Josué qui a tiré flèche. C'est l'Éternel qui a tiré flèche. Et ça fait que les gens qui pensent c'est où il y a combat. Ce n'est pas où il y a combat. C'est l'Éternel qui a combat. Qui pense que c'est grand viseur pour y est. Vous visez bien, c'est pas vous visez bien. C'est l'Éternel qui vise bien. Je dis, ah, papa, plutôt aller, pourquoi le fond dernier prix? Et puis c'est Amalécite qui campait devant. C'est pour eux tout disparaître entièrement. Et ceci de génération en génération. Est-ce que vous avez avec moi? Vous avez avec moi? Vous avez avec moi? Vous avez avec moi?
Ça fait longtemps la première des familles. Josia. Ou disparaître des déchaînés. Prends mon Dieu au mot non matin. Prends mon Dieu. Prends mon Dieu au mot. Va disparaître chaque appel, mais demain, de génération. Petite, pour pas que nous avons vivre encore. Petite, pour pas que nous avons vivre encore. Petite, pour pas que nous avons vivre encore. Amen. C'est que mon qui me fait bien sans ça. Chachons un grand pour nous encore. Chachons un à un, mais chachons un. Puis tiens, bébé. Dis Josia, nous allons la guerre à Malé sur la terre de génération en génération. Pas fatigué. Je vous viens dans le jeûne de prière après. Même si on commence à prêcher, je vais priver sur la prière quand même. Parce que c'est dans le jeûne que nous venons. Et vous savez, dimanche matin, pour nous venir, grand Dieu, nous te bénissons. Et vous venez là, c'est maladie ou vient chasser, c'est bata ou vient chasser, c'est persécution ou vient chasser. Bon grand U, qu'est-ce que vous avez? Vous allez laguer chaque grain à Malécite dans la famille. À terre, au nom de Jésus. Est-ce que vous voulez prier sans attendre? Levez-vous. La prière, mon Dieu, ensemble. Seigneur, nous venons à la présence, soulevez-vous à la prière.

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Amalécite loi familiale, loi raciale.

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Avec l'esprit sur paix, ta passion spéciale. L'esprit sur paix, ta passion miraculeuse. Gloire à Jésus. L'arrière à mal est situé à terre. L'arrière à terre. Seigneur, maintenant, nous croyons que vous tombez maintenant. Vous n'êtes pas capable de résister. En bas toute puissance maintenant. En bas pouvoir, en bas autorité. Prenez le soutien de mon temps à la matière. Pendant que tu t'es monté à la matière. Pendant que tu as prié dans la maison de prière. Pendant que tu as décédé matière. C'est pour avoir les signes de tomber matière. C'est pour avoir les signes de tomber. Lève-moi.

Gloire à Jésus. Alléluia, alléluia, alléluia, alléluia, alléluia, alléluia, alléluia, matin, alléluia, matin, alléluia, matin. Prenez mon Dieu pour qu'on retire toute forme de mal et ce qui capte devant matin. Je ne suis pas capable de résister devant toute puissance, mon Dieu. Devant la gloire de Dieu, l'autorité de Dieu, la puissance de Dieu, levez-vous à la prière. Gloire à Jésus, gloire à Jésus. Gloire à Jésus, gloire à Jésus. Gloire à Jésus, gloire à Jésus, gloire à Jésus. La gueulate, la gueulate, la gueulate, la gueulate, la gueulate. La gueulate, la gueulate, la gueulate. Alléluia, alléluia, alléluia, alléluia, alléluia, alléluia, alléluia, alléluia. Alléluia, alléluia, alléluia, alléluia. Au nom de Jésus, au nom de Jésus, au nom de Jésus. Au nom de Jésus, au nom de Jésus, au nom de Jésus, au nom de Jésus. Alléluia, papa, financier le matin. Quel que soit ça, tu fais de votre matin. Avant les sites maladies. Avant les sites persécution démoniaque. Alléluia, alléluia, alléluia, alléluia, matin, alléluia. Je tombe matin en paix. Je tombe matin en paix. Avant les sites de petit bataille, matin. Pendant 29 ans, allez, ayez perdu bataille. Pendant la plaque, il y a ici, ayez perdu bataille. Pendant nous, abonnez-vous, nous sommes perdu bataille. Pendant nous, la matin, ayez perdu bataille.

suis très fou, je suis prêt à faire du bataille. Levez voir la prière, Mathieu, levez voir. Continue à prier. Dehors, Malaisie, dehors, tombez.

Continue à prier, maintenant, continue à prier, continue à prier, maintenant. Quel que soit mal, les signes qui peuvent démontrer pour toi, mes gouttes.

Levez mes mains. Dis au nom de Jésus. Tout ta maléchine qui t'a bataille contre moi-même. Levez-moi encore, dis au nom de Jésus. Toute ma maléchine qui t'a bataille contre moi-même. Tombez. Alléluia. Gloire à Dieu. Vai, bom dia,

Jesus. Amalekit. Tobe. Ah, alléluia. Alléluia. Que code cap démarrer maintenant. Levez-moi encore, dis au nom de Jésus. Tout amalekit. Dans la vie, moi. Dans la vie, famille, moi. L'environnement.

Levez mon dit, Gounia. Au nom de Jésus. Amen, les sites. Quel que soit cotoyé. Ouais, bataille contre moi-même. Moi, tiré. Tombé. Tombé. Tombé. Dis maintenant. Amen, les sites. Quel que soit cotoyé. Quel que soit grosseur, hauteur, capacité, pouvoir, puissance, maintenant, au nom de Jésus, par le sang de Jésus, je menace, je frappe, je crase, je détruis, je tue.

Gros bagaille qui vient dans l'esprit, ça fait longtemps. Bab les yeux, même senti, baka, laissez pas dire. Il y a un monde dans la salle, où rêve au kembe ou derrière quoi. Depuis au fin kembe ou derrière quoi. Ou senti, non seulement quoi formal, mais senti, baka, ou pas dans le monde ici du tout. C'est comme si l'esprit dégarement qui attrape. Avancez pour vous prier ensemble.

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De toute circonstance qui t'a. Capitaine. C'est pour gagner le délivrer. De toute circonstance qui t'a pas perdu. Autour de Marie, je tire. Mon Dieu, la guerre. C'est pour moi de traverser tout le système de vie. C'est l'esprit. C'est pour la gloire de Dieu couvrir. C'est l'esprit pénétré. L'esprit de confusion, l'esprit d'égarement. Attendez. Il n'y a pas que de monde venir, non? Il y a des gens qui ne sont pas. Je connais pas un petit peu. Je connais tout le monde qui est après. Et bien, bon, on est juste. C'est l'esprit.

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vraiment dit alléluia. Gloire à Jésus. Moi, je suis dans la promesse.

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Que bon Dieu a manifesté grâce à vous. Moi, béni au matin, bonne journée, bonne fin de semaine. À demain matin, si Dieu veut, à la gloire de Dieu.

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faut qui en moi, Seigneur, aimer ta vie, Jésus. J'ai besoin de toi, Seigneur.

L'Esprit du Seigneur l'Éternel est sur moi, car l'Éternel m'a envoyé pour porter de bonnes nouvelles aux malheureux. Il m'a envoyé pour guérir ceux qui ont le cœur brisé, pour proclamer

été agréable. Je prie ce soir que chacun d'entre nous puissions offrir une offrande qui est agréable à Dieu. Le meilleur de nous-mêmes.

demeure notre roi et rend toutes choses possibles. Un Dieu merveilleux qui se sert de nos insuffisances et de nos imperfections humaines pour nous accorder la grâce de fleurir dans sa gloire et dans sa majesté. Nos vies d'échecs deviennent des vies de témoignage à cause de sa main puissante en Dieu. Il relève tous ceux qui sont affaiblis. Il donne encore un espoir nouveau, un élan nouveau à tous ceux qui ont arrêté de croire encore à l'avenir glorieux. Il rassemble les cœurs, il fait tout ce qu'il faut pour que notre joie soit parfaite. Voilà pourquoi il a dit, demandez afin que votre joie soit parfaite. C'est encore possible, même pour ce pays, de voir toutes choses relevées, car il rebâtit sur l'ancienne ruine. Tout est possible.

est capable de tout. Rien n'est impossible à Dieu. Il est capable de faire fleurir encore l'amour dans nos cœurs.

enfants qui ne veulent pas venir dans l'évangile, qui ne veulent pas venir à la foi. Je crois qu'il y a plus de puissance qui envahisse ta bouche, plus de puissance qui envahisse tes mots, plus de puissance qui envahit ton foyer. Moi et ma maison, nous servirons l'Éternel. Là où tu es, déclare ça sur ta famille. Moi et ma maison, nous servirons l'Éternel.

0: Je déclare que tu ouvres tes yeux et que tu aies plus de lui en toi. Plus de Dieu maintenant dans ta vie. Plus de Dieu dans tes affaires. Plus de Dieu dans ton foyer. Plus de Dieu dans ton ministère. Plus de Dieu dans tes rêves. Plus de Dieu partout où tu mets les pieds.
1: Alléluia. Gloire à Jésus. Le lion de la tribu de Judas. Nous glorifions dans un moment ça, nous bénissons. Amen. Nous exaltons non parce qu'on mérite gloire, mérite l'honneur. Alléluia. Tous ceux qui respirent, louent l'Éternel. Louez, louez, louez l'Éternel. Qui mérite gloire et mérite exaltation. Amen. Chantons. L'amour de Dieu. Amen.

Amen, amen. Glorifiez mon Dieu, glorifiez mon Dieu. Il mourit sur la croix pour pardonner les péchés. Amen, chantons. Oh, alléluia. Sous-moi calvaire. Sous-moi calvaire. Qui te montre bénir au matin?

accueille, Seigneur. Sois mon guide. Car longtemps je me suis éloigné de ce chemin que tu as tracé. Et j'ai enfin réalisé que je suis né pour t'adorer. Alors je me prosterne. Je t'ouvre mon cœur et ses compartiments. Et je te dis oui. Oui, Seigneur.

L'Esprit du Seigneur l'Éternel est sur moi, car l'Éternel m'a envoyé pour porter de bonnes nouvelles aux malheureux. Il m'a envoyé pour guérir ceux qui ont le cœur brisé, pour proclamer aux captifs la liberté et aux prisonniers.

alimenter ma tête toute bagage. Ho, ho.

la paix, mon Dieu, avec nous. Nous sommes à soi, dans un moment difficile, nous, dans un moment épreuve, nous avons seul côté pour nous aller, pour nous jouer une solution. C'est la caille, papa, mon Dieu, tout puissant. C'est pour ça que je m'invite pour nous mettre foi nous ensemble, pour nous unir nous ensemble, pour nous louer le Seigneur, pour nous monter la caille Yahweh et pour nous jouer une solution pour les problèmes, pour les tribulations, pour les souffrances que nous avons dans un moment de ça. Chantez avec nous, écrivez avec nous. Alléluia! Alléluia! Alléluia.

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